Moisiland Connection, vous venez d'entendre Frost sur les ondes de Radio Grille Ouverte en direct des studios de la Purple Factory. Un gros merci à Frost pour son live. Ça faisait longtemps. On se retrouve nous la semaine prochaine, toujours en direct. Et on vous laisse avec les programmations musicales de Radio Grille Ouverte. Ciao!

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Le dimanche, il n'y a pas grand-chose à faire pour tuer le temps. Des jeunes, des moins jeunes, des plus vieux ont de la chance. La nature, en effet, a disposé tout autour des dizaines de plages, les unes plus belles que les autres. Et maintenant, nous sommes vraiment dans le vif du sujet.

Il y a donc ceux qui font du surf, ceux qui courent, ceux qui se baignent, ceux qui prennent des bains de soleil, comme sur toutes les plages du monde, et les autres.

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Il est 6h.

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Il est 7h.

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0: 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Il est 8h.
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2: Bonjour, je m'appelle David Storper, je suis président du collectif Histoire et Mémoire.
3: David Storper et son collectif sont à l'origine de la reconstruction et l'exposition de la statue de Bernard Lazare en 2025 au Jardin de la Fontaine de Nîmes.
2: 1908, les mouvements antisémites de l'Action française et... Maurras est un polémiste français du début du XXe siècle qui a pris pour cible le monument à de nombreuses reprises. Dans les années 42, sous le régime de Vichy, il a été d'abord barbouillé, puis démoli. La statue a été reconstruite à l'identique en utilisant les matériaux d'origine qui étaient originaires du Gard, comme Bernard Lazare. Bernard Lazare, c'est une grande plume, une grande gueule et un grand personnage. Bernard Lazare est le premier défenseur du capitaine Dreyfus. Il est un journaliste qui a travaillé notamment pour le Figaro et qui a travaillé sur une brochure au tout début de l'affaire. C'était un Français sincèrement athée, de confession juive. Il a connu du coup la famille Dreyfus, car les Dreyfus sont originaires proches de Cavaillon. Et donc ces deux familles qui vivent côte à côte ont eu la chance de se rencontrer, notamment par l'intermédiaire de Mathieu Dreyfus, qui a permis à Bernard Lazare de prêter sa plume tout au long de l'affaire Dreyfus à Bernard Lazare, et qui permettra, notamment en 1906, d'être innocenté. C'est quelqu'un qui défendait l'opprimé, mais dans sa globalité. Donc il a notamment défendu les Arméniens contre les injustices et les persécutions. Dans ses écrits, il a travaillé sur l'antisémitisme, donc ça a été le premier à analyser l'histoire de l'antisémitisme en publiant un livre qui a suscité beaucoup à l'époque. Il a même été pris pour un antisémite lui-même. Et c'est quelqu'un qui avait une grande gueule, quoi. Et il a été mis au placard, mais son œuvre... ses combats, aujourd'hui, sont toujours d'actualité et surtout ont permis d'avancer, notamment dans la compréhension de ce que c'est l'antisémitisme.
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1: Bonjour à toutes et à tous, vous écoutez Radio Grille Ouverte sur le 88.2. Dimanche, 10h, c'est l'heure de retrouver Poésie en balade, l'émission de Laurent Keller et Alain Bourras, initialement diffusée les mardis à 14h. Très bonne écoute.

Poésie en balade, radio réouverte à l'Est avec Alain Bourras pour une première hein, d'une série, hein, de, me semble-t-il, c'est la première. Voilà, la première. De façon peut-être. J'avais envie aujourd'hui de vous lire quelques textes de. D'abord Rabindranath Tagore, d'Offrande lyrique, et ensuite Antonio Machado. Et après, j'espère pouvoir, si le temps, au moins lire une ou deux fables de La Fontaine. Pourquoi pas, hein, pour nous mettre en forme, je crois qu'il n'y a rien de tel. Alors pourquoi Rabindranath Tagore? Eh bien, des poètes qui nous réconcilient avec le monde. C'est-à-dire que voilà des poètes dont la poésie est idéaliste. Alors je demande ce qu'ils viendraient faire dans le monde actuel. Et pourtant, c'est un des inspirateurs, par exemple, de la théorie de la non-violence qui a soutenu Gandhi. La non-violence, alors pourquoi est-ce que j'ai choisi? Vous comprenez très bien quelle place aurait-il actuellement quand on voit ce déchaînement de violence à travers le monde. Alors Tagore, il est né en 1861 à Calcutta, c'est le grand poète de Calcutta, mort en 1941, il a été poète, romancier, dramaturge, compositeur de musique, prix Nobel. Il écrit en bengali, peintre, il a fait de la peinture aussi. Et puis, à la fin de sa vie, il s'est intéressé aux sciences, hein, à la biologie, à la physique, enfin, à l'astronomie. Et il a défendu la démarche scientifique contre. Alors, il faut avoir quand même du courage quand on voit tout ce macrocosme-là de religions qui sont, comme on dit souvent, tout à fait intolérantes, hein, et qui s'attaquent. Et d'ailleurs, c'est ce que nous avons à l'heure actuelle, on s'attaque à la science. C'est le retour à l'obscurantisme pour dominer, les peuples. Et alors voilà pourquoi il faut donc lire des gens comme Tagore. Évidemment, on me dira, c'est une poésie tout à fait idéaliste, mais c'est ce qu'il nous faut. J'allais dire presque comme antidote à ce que nous voyons du monde actuel. Alors, qu'est-ce qu'on peut dire de lui? Il y aurait une biographie, évidemment, à reprendre. Je crois que ça durerait à peu près une heure, je ne sais pas. Une ou deux heures de biographie. Bon, allez, tout le monde fermerait d'abord, François fermerait vite le micro, je ne sais pas, ou il passerait autre chose, bon, je crois. Bon, allez. Alors, on va vous lire quelques. Nous allons vous lire quelques textes de Rabindranath Tagore, l'offrande lyrique suivie de la corbeille de fruits. Le mendiant qui est à moi éleva ses mains amaigries vers le ciel sans étoiles et cria dans l'oreille de la nuit son appel affamé. Ses prières s'envolèrent vers l'aveugle obscurité qui se tient tel un dieu déchu dans un ciel désolé peuplé d'espoir mort. La plainte du désir y mourait au bord d'un abîme de désespoir. Un oiseau gémissant tournoyait autour de ce nid déserté. Mais lorsque le matin jeta son ancre sur le rivage de l'Orient, le mendiant qui est à moi bondit en criant « Béni suis-je » parce que la sourde nuit m'a renié et que son trésor est vide. Il chanta encore « Ô vie, ô lumière, vous êtes précieuse et précieuse aussi la joie qui vous connaît en feuille. » Marcher, c'est te rencontrer à chaque instant, ô compagnon de voyage. C'est chanter au bruit de tes pas. Celui que ton souffle a touché ne vogue pas à l'abri du rivage. Il déploie au vent une voile agitée et navigue sur une eau tumultueuse. Celui qui ouvre toute grande sa porte et en franchit le seuil reçoit ta salutation. Il ne reste point à compter son gain ou s'apitoyer sur ses pertes. Les battements de son cœur scandent sa marche, car tu chemines avec lui pas à pas, ô compagnon de voyage. Ma part de bien dans ce monde me doit venir de tes mains. Telle fut la promesse.
C'est pourquoi ta lumière luit au travers de mes larmes. J'hésite à suivre les autres, de peur de te manquer, là où tu m'attends pour être mon guide à quelques tournants de route. Je marcherai obstinément dans mon propre chemin, jusqu'à ce que ma folie même te pousse à ma porte. Car j'ai ta promesse que ma part de bien dans ce monde me doit venir de tes mains. Quand nous jouions ensemble, jamais je n'ai demandé qui tu étais. Je ne connaissais ni timidité, ni frayeur. Ma vie était impétueuse. Au petit matin, comme un franc camarade, tu m'appelais de mon sommeil, et de clairière en clairière, tu m'entraînais en courant. En ce temps-là, je ne m'inquiétais pas de connaître la signification des chansons que tu me chantais. Ma voix simplement reprenait les mélodies. Mon cœur dansait à leur cadence. Mais à présent que l'heure des jeux est passée, quelle est cette vision soudaine? L'univers et toutes les silencieuses étoiles ne se tiennent pleines de révérence, les regards baissés vers tes pieds. Je te couvrirai de trophées, des guirlandes de ma défaite. Il n'est jamais à mon pouvoir de m'échapper de toi non vaincu. Certes, je pressens la déroute de mon orgueil. Je sais que dans l'excès de la peine, ma vie crèvera ses limites. Mon cœur vide, semblable aux roseaux creux, exhalera de mélodieux sanglots et les cailloux fondront en larmes. Certes, je sais que ne resteront pas clos à jamais les 100 pétales du lotus, mais qu'ils découvriront le trésor secret de leur nectar. Du haut du ciel, un œil surveille qui va me convoquer en silence. Rien ne me sera laissé, rien que ce soit, et à tes pieds, je recevrai la mort complète. Mère, pour toi je ferai un collier de perles avec les larmes de mon chagrin. Pour couvrir tes pieds, les étoiles ont ciselé leurs annelés de lumière. Mais mon don veut pendre à ton cou. La richesse et la renommée émanent de toi. Il t'appartient de les donner et de les retenir. Mais cette mienne tristesse est bien absolument à moi, et quand je te la porte en offrande, ta grâce vient en récompense. Voilà. Alors, mais nous reprendrons tout à l'heure un peu quelques autres textes de l'offrande lyrique. Le Rabindranath Tagore, je vous propose d'écouter un peu. Eh bien, tout de suite, on passe à Ravi Shankar, un de ces poètes, donc, je crois, du Bengale également, si je ne me trompe pas. Ravi Shadantef, le dixième, ça doit être... Le dixième, enfin bon, c'est un titre en anglais, là, sa dixième période.

Réouverte à l'Est au 88.2, alors mais des textes de Rabindranath Tagore. Lumière, où est la lumière? Qu'elle s'anime au feu rutilant du désir. Voici la lampe, mais sans jamais le vacillement d'une flamme. Est-ce là ton destin, mon cœur, la mort? Ah, pour toi serait de beaucoup préférable. La misère frappe à ta porte, son message est que ton maître est de veille et qu'il t'appelle au rendez-vous d'amour à travers l'obscurité de la nuit. Le ciel est encombré de nuages et la pluie ne cesse pas. Je ne sais ce que c'est qui se soulève en moi. Je ne sais ce que cela veut dire. La lueur soudaine d'un éclair ramène sur ma vue une ténèbre plus profonde et mon cœur cherche à tâtons le sentier vers où la musique de la nuit m'appelle. Lumière. Ah, où est la lumière? Qu'elle s'anime au feu rutilant du désir. Il tonne et le vent bondit en hurlant à travers l'espace. La nuit est noire comme l'ardoise. Ne laisse pas les heures s'écouler dans l'ombre. Anime avec ta vie la lampe de l'amour. Ô feu, mon frère, je te chante un chant de victoire. Tu es l'image pourpre et brillante de la terrible liberté. Tes bras s'élancent vers le ciel, et par tes doigts impétueux, les cordes des harpes sont effleurées. Magnifique est la musique de ta danse. Lorsque mes jours seront achevés et que les barrières seront ouvertes, tu brûleras jusqu'aux cendres ces cordes de mes mains et de mes pieds. Mon corps ne fera plus qu'un avec toi. Mon cœur sera saisi dans les tourbillons de ta frénésie et la brûlante chaleur qui était ma vie d'un bond jaillira vers toi pour se mêler à ta flamme. Alors peut-être encore un dernier texte. Mes jours terrestres coulent comme une rivière étroite et mon âme s'y cramponne au radeau vivant de mon corps. Je le laisserai quand la traversée sera accomplie. Alors, peut-être que là-bas, la lumière et l'obscurité sont semblables. L'inconnaissable est l'éternelle liberté. Il est sans pitié dans son amour. Il écrase la coquille pour trouver la perle, muette dans sa noire prison. Tu te souviens des jours d'autrefois et te lamentes, ô pauvre cœur. Réjouis-toi plutôt de ce qu'il y a des jours à venir. Ô pèlerin, les heures sonnent. Voici pour toi le temps de dire adieu au chemin. Son visage te sera dévoilé de nouveau et vous vous retrouverez face à face. Face à face. Tout un dernier qui est très court. Ce jour qui se tenait entre toi et moi nous fait son dernier signe d'adieu. La nuit étend un voile sur son visage et cache la seule lampe qui brûlait dans ma chambre. Ton sombre serviteur est entré sans bruit. Il étend le tapis nuptial pour que tu viennes y prendre place, seul avec moi, dans le calme silence du monde, jusqu'à ce que la nuit s'achève. Rabindranath Tagore, l'offrande lyrique. Bien, nous pourrions encore écouter Ravi Shankar dans un chant qui s'appelle Sandhya Raga. Je crois que le raga, c'est une variété de musique, hein, donc du Bengale.

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Alors ensuite, j'ai pensé à lire quelques textes d'Antonio Machado. Antonio Machado, pour résumer évidemment très vite, d'ailleurs nous l'avons lu déjà plusieurs fois à Grille Ouverte à l'Est, c'est la chute de la République espagnole, c'est la fuite évidemment vers la France, c'est en ce qui le concerne évidemment derrière, avec les troupes et les bombardements franquistes. Il arrive donc, il passe la frontière et il arrive épuisé, juste pour mourir, au bout de 3 jours, pour mourir en France, avec même 3 jours, je crois, avant sa mère. Il était en compagnie de sa mère, pour mourir où en 1939, c'est à Collioure, où il a actuellement sa tombe. Et Louis Aragon a écrit de lui, Machado dort à Collioure, 3 pas suffirent hors d'Espagne, que le ciel pour lui se fit lourd. Il s'assit dans cette campagne et ferma les yeux pour toujours. Antonio Machado, donc, fut dans sa vie, surtout, professeur de français à Soria, où il a passé en Castille, c'est le poète de la Castille, un certain nombre d'années, avant d'aller à Ségovie, enfin, etc. Donc on peut dire que c'est l'Espagne profonde. Pourquoi bon, je pensais le lire. Lui, en ce qui concerne peut-être son aspect pacifique, évidemment dans sa poésie, parce qu'à ce moment, il me semble, d'après les réseaux sociaux, j'ai entendu, les TikTok et les trucs comme ça, qu'on faisait passer, on révisait l'histoire, et on faisait passer Franco pour un brave papé qui aimait son peuple, hein, donc il le tenait dans la tranquillité, etc. Voilà la révision de l'histoire. Et on oublie une chose, c'est que Franco, avec l'aviation allemande, c'est le premier, c'est le pionnier, si on peut dire, de l'écrasement, on veut dire, des bombardements de civils. C'est une chose que l'on oublie. Évidemment, je dis le pionnier, parce que depuis, alors, bon, comme on peut le constater, ça s'est décuplé. Des bombardements de civils, des villages rasés, etc. Bon, enfin, n'insistons pas, et lisons plutôt quelques-uns de ces textes comme au hasard, enfin, je dirais un peu au hasard, parce que j'ai donc son édition Chant de Castille, précédé de Solitude, Galerie et autres poèmes, suivi de Poésie de la guerre. Donc, tout simplement, ça se trouve chez NRF. Alors, souvenir de Soria. Ô Soria, quand je regarde les frais orangés lourds de parfums, et la campagne toute verte, les jasmins épanouis, les champs de blé mûris, les montagnes bleues et l'olivier en fleurs, le Guadalquivir coulant vers la mer parmi les vergers, et au soleil d'avril, les jardins regorgeant de lys, et les essaims dorés pour butiner leur miel, dispersés dans les champs, s'enfuir de leurs ruchers. Je sais le chêne rouge craquant dans les foyers, la bise glacée qui balaye ton étendue de pierre, et je songe aux âpres sierras, urbion au-dessus d'épinettes, mon caillot blanc dressé vers le ciel d'Aragon, et je passe, le printemps ainsi qu'un frisson, va traverser le haut terroir du Romancero. Déjà les peupliers au bord de la rivière doivent mettre leurs notes vertes. Et l'orme du Douro a-t-il aussi ses feuilles qui verdissent? Les clochers de Soria, sans doute, ont leurs cigognes et les rocailles brunes plus d'un buisson en fleurs. Déjà entre les rochers gris, vers les hautes prairies, le berger doit mener paître ses blancs troupeaux. Oh, vous dans l'azur, hirondelle voyageuse, qui allait vers le jeune Douro, troupeau de Méridance en route vers les hautes prairies de Numance, par les gorges profondes au soleil des chemins, forêts de hêtres et de pins, que traverse le cerf agile, montagnes, monticules, coteaux arrondis, vastes landes, où l'aigle règne, où le corbeau recherche son infecte pitance, carrés de terre ensemencée, couleur de cendre, comme blouse de paysan. Masure des bercailles au milieu des rochers dénudés, ruisseaux et sources où viennent boire au soir les attelages fatigués, petits jardins éparpillés,
humble rucher. Adieu, terre de Soria. Adieu, haute plaine, entourée de collines, de crêtes militaires, couteaux et rocailles du désert castillan, fantômes de Rouvray et ombres de Chénet. Dans la désespérance et la mélancolie de ton souvenir, Soria, mon cœur s'abreuve, terre d'âme tout entière, par les vallées fleuries, vers ma terre, mon cœur t'emporte. Alors en fait, il avait quitté Soria, où on voit qu'il s'est complu, à la suite de la mort de sa femme qu'il a perdue, donc qui était à Soria et qu'il n'a, comment dire, pas supporté. Mais j'ai voulu lire ce texte parce que véritablement, c'est, nous sommes vraiment dans la paix. Un monde paisible dont nous, me semble-t-il, dont nous pouvons encore rêver. Je vous propose d'écouter, qu'est-ce que nous pourrions écouter après Tagore, écoutez, on a vu Tagore, je vous propose d'écouter, je l'ai noté, Albéniz, si vous voulez, Albéniz, donc musicien espagnol, dans une suite espagnole.

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Et bien encore quelques textes d'Antonio Machado. Le printemps, plus fort que la guerre, angoisse et frayeur. Quand de son lourd vol d'échassier monte dans le ciel le trimoteur funeste et que sur le toit inutile il s'attarde, aujourd'hui ton salut joyeux anime la campagne. Le peuplier dans ses bourgeons garde ton vert clair. La neige des sommets fondue s'écoulera vers la glace rouge des terres brunes. Tandis que tonne la montagne, fume la mer, la sirène lance son hurlement lugubre et l'avion dans l'azur scintille. Comme parvient aigu à mon oreille, mon enfant immortel, inlassable déesse, l'aigre son de ton rebec fleuri. Ensuite, nous pourrons lire la mort de l'enfant blessé. À nouveau dans la nuit, c'est le marteau de la fièvre aux tempes bien bandées de l'enfant. Mère, l'oiseau jaune, les papillons noirs et mauves, dors mon enfant. Auprès du lit, la mère serre la petite main. Ô fleur de feu, qui te glacera, fleur de sang, dis-moi. Dans la pauvre chambre, une odeur de lavande. Dehors, la lune ronde qui blanchit le dôme et la tour de la ville assombrie. Un avion invisible bourdonne. Dors, dors-tu, ô douce fleur de mon sang. Un cliquetis de vitre à la fenêtre. Ô froide, froide, froide, froide. Évidemment, il évoque ce temps, cette époque de, on peut dire, de la destruction de la guerre où l'aviation allemande, enfin appelée par Franco, bombarde les villages républicains. Alors on pourrait peut-être lire justement. Le crime a eu lieu à Grenade, c'est-à-dire à Federico Garcia Lorca. Le crime, on le vit avançant au milieu des fusils par une longue rue sortir dans la campagne froide, sous les étoiles au point du jour. Ils ont tué Federico quand la lumière apparaissait. Le peloton de ses bourreaux n'osa le regarder en face. Ils avaient tous fermé les yeux. Ils prient. Dieu même n'y peut rien. Et mort tomba Federico, du sang au front, du plomb dans les entrailles. Apprenez que le crime a eu lieu à Grenade. Pauvre Grenade, sa Grenade. Voilà, on retrouve ici la réalité. C'est la réalité du Pape Franco, le brave Pape Franco. Le poète et la mort. On le vit s'avancer seul avec elle, sans craindre sa foule. Le soleil déjà de tour en tour, les marteaux sur l'enclume des forges. Federico parlait, il courtisait la mort. Elle écoutait, puisque hier ma compagne résonnait dans mes vers. Les coups de tes mains desséchées, qu'à mon chant tu donnas ton froid de glace et à ma tragédie, le fil de ta faucille d'argent, je chanterai la chair que tu n'as pas, les yeux qui te manquent, les cheveux que le vent agitait, les lèvres rouges que l'on baisait. Aujourd'hui comme hier, ô gitane, ma mort, que je suis bien seul avec toi dans l'air de Grenade, ma Grenade. On le vit s'avancer, élever, mes amis, dans l'Alhambra, de pierre et de songe, un tombeau au poète, sur une fontaine où l'eau gémira et dira éternellement « Le crime a eu lieu à Grenade, sa Grenade. » Alors, je vous propose d'écouter Al-Andalus. Alors, c'est un CD de musique arabo-andalus, c'est-à-dire une rencontre, on peut dire, musicale entre des musiques venues d'Afrique du Nord. Et puis, on peut dire, les musiques du sud de l'Europe. D'ailleurs, une musique qui a inspiré
la lyrique occitane. On peut peut-être le signaler. Alors ça s'appelle Al. Il n'y a pas la traduction, je ne peux pas vous dire ce que c'est. Le titre exact, c'est en arabe, Al-Sahada. Al-Sahada, on ne précise pas le, comment dire, sur le CD, le disque exactement, la traduction.

0: 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Alors je vois qu'il reste un peu de temps, un peu, pour lire un peu de La Fontaine. Voilà, ça nous charge un peu. Écoutez, ça fait du bien de lire de La Fontaine. Mais c'est un extrait d'une fable philosophique. C'est le discours à Madame de la Sablière, dans lequel discours La Fontaine s'efforce de prouver que les animaux ont une âme. Et comme j'allais dire, cette question de l'âme des animaux revient d'ailleurs, ça n'a pas cessé peut-être d'être sur le tapis, mais revient, je pensais qu'on pourrait en lire un passage parce que c'est très long. Donc il donne La Fontaine des exemples de ce qu'il appelle, donc, ce qu'on pourrait appeler l'intelligence ou l'âme des animaux. Il évoque par exemple le vieux cerf, hein, l'animal chargé dans le vieux cerf et de 10 corps, quand il est donc poursuivi, en suppose un plus jeune et l'oblige par force à présenter au chien une nouvelle amorce. Que de raisonnement pour conserver ses jours. Le retour sur ses pas, les malices, les tours, et le change, et sans stratagème, digne des plus grands chefs, digne d'un meilleur sort. On le déchire après sa mort. Ce sont tous ses honneurs suprêmes. Quand la perdrix voit ses petits en danger, et n'ayant qu'une plume nouvelle, qui ne peut fuir encore par les airs le trépas, elle fait la blessée et va traînant de l'aile, attirant le chasseur et le chien sur ses pas, détourne le danger, sauve ainsi sa famille. Et puis, quand le chasseur croit que son chien la pille, elle lui dit adieu, prend sa volée et rit de l'homme qui confus des yeux en vain la suit. Non loin du nord, eh bien, il est un monde où l'on sait que les habitants vivent ainsi qu'au premier temps dans une ignorance profonde. Je parle des humains. Car quant aux animaux, ils y construisent des travaux qui, des torrents grossis, arrêtent le ravage et font communiquer l'un et l'autre rivage. L'édifice résiste et dure en son entier. Après, un lit de bois est un lit de mortier. Chaque castor agit. Commune en est la tâche. Le vieux y fait marcher le jeune sans relâche. Même maître d'œuvre y court et tient haut le bâton. La République de Platon ne serait rien que l'apprenti de cette famille amphibie. Ils savent en hiver élever leur maison, passent les étangs sur des ponts, fruits de leur art, savant ouvrage, et nos pareils ont beau le voir, jusqu'à présent tout leur savoir et de passer l'onde à la nage. Ah, que ces castors ne soient qu'un corps vide d'esprit. Jamais on ne pourra m'obliger à le croire. Mais voici beaucoup plus. Écoutez ce récit, que je tiens d'un roi plein de gloire, le défenseur du Nord vous sera mon garant. Je vais citer un prince aimé de la victoire. Son nom seul est un mur à l'Empire ottoman. C'est le roi polonais. Jamais un roi ne ment, il dit donc que sur sa frontière. Les animaux, entre eux, ont guerre de tout temps. Le sang qui se transmet des pères aux enfants en renouvelle la matière. Ces animaux, dit-il, sont germains du renard. Jamais la guerre, avec tant d'art, ne s'est faite parmi les hommes, non pas même au siècle où nous sommes. Corps de garde avancés, vedettes, espions, embuscades parties, et mille inventions d'une pernicieuse et maudite science, fille du Styx et mère des héros, exercent de ces animaux le bon sens et l'expérience pour chanter leur combat. La Chéron nous devrait rendre Homère. Ah, s'il le rendait, et qu'il rendit aussi le rival d'Épicure, que dirait ce dernier sur ces exemples-ci? Ce que j'ai déjà dit, qu'aux bêtes la nature peut, par les seuls ressorts, opérer tout ceci, que la mémoire est corporelle, et que pour en venir aux exemples divers que j'ai mis un jour dans ces vers, l'animal n'a besoin que d'elle, l'objet, lorsqu'il revient, va dans son magasin chercher, par le même chemin, l'image auparavant tracée, qui, sur les mêmes pas, revient pareillement, sans le secours de la pensée, causer un même événement. Nous agissons tout autrement. La volonté nous détermine, non l'objet ni l'instinct. Je parle, je chemine, je sens en moi certains agents, tout obéit dans ma machine à ce principe intelligent. Il est distinct du corps, se conçoit nettement, se conçoit mieux que le corps même. De tous nos mouvements, c'est l'arbitre suprême. Mais comment le corps l'entend-il? C'est le point. Je vois l'outil obéir à la main, mais la main qui le guide et qui guide les cieux et leur, qui guide les cieux et leur course rapide. Alors après, bon, le discours, je vous dis, un discours philosophique se poursuit avec tout un, on peut dire, des allusions à des débats de l'époque de La Fontaine, qui évidemment, comme je viens de vous le dire et comme vous venez de le constater, défend l'idée que les animaux ont une intelligence, quelquefois, que les hommes n'ont pas. On peut écouter peut-être un peu quelque chose, je ne sais pas. Le corbeau et le renard, le corbeau, pardon. Le corbeau et le renard. Oui.
1: Une fable de Jean de La Fontaine, mise en musique par Georges Vanparis, Le corbeau et le renard.

Oui, je reviens donc sur l'extrait que je viens de lire à propos de ces animaux dont le nom n'est pas donné. Ces fameux animaux auxquels fait allusion le roi de Pologne. Alors là, je découvre que ces animaux sont les bobacs ou les boubacs. Est-ce que vous avez déjà entendu parler de ça ? Bon, c'est la première fois que je vois ça. La Fontaine connaissait leurs mœurs par les récits du roi Sobieski. Mais déjà, un voyageur avait parlé d'eux, Levasseur, sieur de Beauplan, etc., montrait que les bobacs faisant leurs provisions, plaçant des sentinelles pendant qu'ils pèsent, faisaient coucher l'un des leurs sur le dos pour s'en servir comme d'un chariot. Alors, est-ce que c'est... D'ailleurs, il reprend... La Fontaine a fait une fable à ce sujet, c'est les deux rats, le renard et l'œuf. Et les récits de Sobieski étaient parvenus jusqu'à Furetière. Alors, ça peut être quelquefois des légendes. Hein. Dès que j'arriverai chez moi, je chercherai sur ordinateur, je regarderai un peu comment ça... Ce qu'étaient ces fameux bobacs, B-O-B-A-Q-U-E-S. C'était Poésie en balade, à Radio Grillo Verte à l'Est. Je vous remercie de m'avoir écouté. L'émission, évidemment, sera rediffusée sur Internet. Bon, pas de problème. Et rediffusée, c'est toujours pareil. Ça ne va pas changer le dimanche matin. Merci à François, là, qui donc à la technique, et à bientôt.

0: 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Il est 11h.
1: Bonjour à toutes et à tous, merci d'être à notre écoute. Voici tout de suite l'agenda. Dimanche 13 septembre, dimanche, l'ensemble instrumental Chant dans les Vignes présente les spectacles de solistes Ali Baba et les 40 chanteurs au château de Barjac. Vous voilà transportés en Orient, au 18e siècle, dans le monde d'Ali Baba, où se côtoient chameaux, cactus, 40 voleurs, amour et haine. Avec 50 choristes, solistes, instrumentistes et récitants, de nombreuses péripéties vous attendent. Tout ceci agrémenté par deux compositeurs, Lecoq et Cherubini, qui vous accompagneront dans cette aventure. Entrée 10 euros, c'est gratuit pour les moins de 12 ans et pas de réservation possible pour les concerts. L'ensemble instrumental Chant dans les Vignes présente les spectacles de solistes Ali Baba et les 40 chanteurs ce dimanche 17h au château de Barjac. Toujours dimanche 13 septembre, ce dimanche, Trobart Productions présente la 21e édition du festival Les Troubadours chantent l'art roman en Occitanie et vous convie au concert du Troubadour Art Ensemble à Saint-Privat-des-Vieux. Tourné vers les cultures occitanes, catalanes et méditerranéennes, ce festival milite en faveur d'un accès à la culture pour tous en proposant des concerts de qualité dans des zones rurales tout en dynamisant l'important patrimoine médiéval. Le Troubadour Art Ensemble s'est constitué au fil des années autour de Gérard Zucchetto, chercheur, auteur, compositeur et interprète des troubadours. Venez découvrir le Troubadour Art Ensemble en concert ce dimanche à 17h en l'église Saint-Jean de Saint-Privat-des-Vieux dans le cadre de la 21e édition du festival Les Troubadours chantent l'art roman en Occitanie. Lundi 14 septembre, lundi, le club de gymnastique GVM La Pininque reprend ses activités au foyer de Saint-Jean-du-Pin. Il est temps de reprendre ses baskets, retrouver la forme et l'ambiance qui va avec. Les activités sont diverses, encadrées par des animatrices diplômées et sympas. Chaque semaine, elles vous proposent des cours de fitness, de gym senior, de pilates et de yoga. Pour tout renseignement complémentaire, contactez le club. Le club de gymnastique GVM La Pininque reprend ses activités à partir de ce lundi au foyer de Saint-Jean-du-Pin. Semaine prochaine, du lundi 14 au dimanche 20 septembre, La Vitrine à Alès vous propose de venir à la découverte de l'atelier Tufferie, présent pour une semaine. L'atelier Tufferie est une entreprise familiale française fabriquant des jeans installée à Florac. Fondée par Célestin Tufferie, elle trouve ses origines à la fin du 19e siècle. Du 14 au 20 septembre, retrouvez l'atelier Tufferie, présent pour une semaine à La Vitrine à Alès. Mardi 15 septembre, ce mardi, la plateforme TESA pour Territoire Emploi Solidarité Alésienne vous convie à une journée job dating à l'espace Caso à Alès. Rencontrez les entreprises qui recrutent sur le bassin alésien. Une occasion de rencontrer directement les recruteurs et de découvrir les nombreuses opportunités professionnelles proposées sur le territoire. Que vous soyez à la recherche d'un emploi, d'une alternance, d'un stage ou d'une formation, Tes Emplois Alès 2026 est le rendez-vous incontournable pour vous donner un nouvel élan à votre parcours professionnel. La plateforme TESA pour Territoire Emploi Solidarité Alésienne vous convie à une journée job dating. C'est mardi de 9h à 13h à l'espace Caso à Alès. Et enfin, mercredi 16 septembre. Ce mercredi, la médiathèque de Salindres vous propose un atelier d'écriture. Cet atelier d'écriture est une fenêtre ouverte sur la créativité. Inscription directement auprès de la médiathèque. La médiathèque de Salindres vous propose un atelier d'écriture. C'est mercredi 16 septembre de 15h30 à 17h30. Voilà, l'agenda c'est fini. Tout de suite, c'est la musique qui vous attend sur les ondes de Radio Grille Ouverte. On vous souhaite une bonne écoute et une bonne journée à toutes et à tous.
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0: 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Il est midi. 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
1: Bonjour à toutes et à tous, merci d'être à notre écoute. Voici tout de suite l'agenda. Dimanche 13 septembre, l'ensemble instrumental Chant dans les vignes présente les spectacles de solistes Ali Baba et les 40 chanteurs au château de Barjac. Vous voilà transportés en Orient, au 18e siècle, dans le monde d'Ali Baba, où se côtoient chameaux, cactus, 40 voleurs, amour et haine. Avec 50 choristes, solistes, instrumentistes et récitants, de nombreuses péripéties vous attendent. Tout ceci agrémenté par deux compositeurs, Lecoq et Cherubini, qui vous accompagneront dans cette aventure. Entrée 10 euros, c'est gratuit pour les moins de 12 ans et pas de réservation possible pour les concerts. L'ensemble instrumental Chant dans les vignes présente les spectacles de solistes Ali Baba et les 40 chanteurs ce dimanche 17h au château de Barjac. Toujours dimanche 13 septembre, ce dimanche, Trobart Productions présente la 21e édition du festival Les Troubadours chantent l'art roman en Occitanie et vous convie au concert du Troubadour Art Ensemble à Saint-Privat-des-Vieux. Tourné vers les cultures occitanes, catalanes et méditerranéennes, ce festival milite en faveur d'un accès à la culture pour tous en proposant des concerts de qualité dans des zones rurales tout en dynamisant l'important patrimoine médiéval. Le Troubadour Art Ensemble s'est constitué au fil des années autour de Gérard Zucchetto, chercheur, auteur, compositeur et interprète des troubadours. Venez découvrir le Troubadour Art Ensemble en concert ce dimanche à 17h en l'église Saint-Jean de Saint-Privat-des-Vieux dans le cadre de la 21e édition du festival Les Troubadours chantent l'art roman en Occitanie. Lundi 14 septembre, le club de gymnastique GVM La Pininque reprend ses activités au foyer de Saint-Jean-du-Pin. Il est temps de reprendre ses baskets, retrouver la forme et l'ambiance qui va avec. Les activités sont diverses, encadrées par des animatrices diplômées et sympas. Chaque semaine, elle vous propose des cours de fitness, de gym senior, de pilates et de yoga. Pour tout renseignement complémentaire, contactez le club. Le club de gymnastique GVM La Pininque reprend ses activités à partir de ce lundi au foyer de Saint-Jean-du-Pin. Semaine prochaine, du lundi 14 au dimanche 20 septembre, La Vitrine à Alès vous propose de venir à la découverte de l'atelier Tufferie, présent pour une semaine. L'atelier Tufferie est une entreprise familiale française fabriquant des jeans installée à Florac. Fondée par Célestin Tufferie, elle trouve ses origines à la fin du 19e siècle. Du 14 au 20 septembre, retrouvez l'atelier Tufferie présent pour une semaine à La Vitrine à Alès. Mardi 15 septembre, ce mardi, la plateforme TESA pour Territoire Emploi Solidarité Alésienne vous convie à une journée job dating à l'espace Caso à Alès. Rencontrez les entreprises qui recrutent sur le bassin alésien. Une occasion de rencontrer directement les recruteurs et de découvrir les nombreuses opportunités professionnelles proposées sur le territoire. Que vous soyez à la recherche d'un emploi, d'une alternance, d'un stage ou d'une formation, Tes Emplois Alès 2026 est le rendez-vous incontournable pour vous donner un nouvel élan à votre parcours professionnel. La plateforme TESA pour Territoire Emploi Solidarité Alésienne vous convie à une journée job dating. C'est mardi de 9h à 13h à l'espace Caso à Alès. Et enfin, mercredi 16 septembre. Ce mercredi, la médiathèque de Salindre vous propose un atelier d'écriture. Cet atelier d'écriture est une fenêtre ouverte sur la créativité. Inscription directement auprès de la médiathèque. La médiathèque de Salindre vous propose un atelier d'écriture. C'est mercredi 16 septembre de 15h30 à 17h30. Voilà, l'agenda c'est fini. Tout de suite, c'est la musique qui vous attend sur les ondes de Radio Grille Ouverte. On vous souhaite une bonne écoute et une bonne journée. À toutes et à tous.

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Il est 15h.

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1: Bonjour à toutes et à tous, merci d'être à notre écoute. Voici tout de suite l'agenda. Dimanche 13 septembre, dimanche, l'ensemble instrumental Chant dans les Vignes présente les spectacles de solistes Ali Baba et les 40 chanteurs au château de Barjac. Vous voilà transportés en Orient, au 18e siècle, dans le monde d'Ali Baba, où se côtoient chameaux, cactus, 40 voleurs, amour et haine. Avec 50 choristes, solistes, instrumentistes et récitants, de nombreuses péripéties vous attendent. Tout ceci agrémenté par deux compositeurs, Lecoq et Cherubini, qui vous accompagneront dans cette aventure. Entrée 10 euros, c'est gratuit pour les moins de 12 ans et pas de réservation possible pour les concerts. L'ensemble instrumental Chant dans les Vignes présente les spectacles de solistes Ali Baba et les 40 chanteurs ce dimanche 17h au château de Barjac. Toujours dimanche 13 septembre, ce dimanche, Trobart Productions présente la 21e édition du festival Les Troubadours chantent l'art roman en Occitanie et vous convie au concert du Troubadour Art Ensemble à Saint-Privat-des-Vieux. Tourné vers les cultures occitanes, catalanes et méditerranéennes, ce festival milite en faveur d'un accès à la culture pour tous en proposant des concerts de qualité dans des zones rurales tout en dynamisant l'important patrimoine médiéval. Le Troubadour Art Ensemble s'est constitué au fil des années autour de Gérard Zucchetto, chercheur, auteur, compositeur et interprète des troubadours. Venez découvrir le Troubadour Art Ensemble en concert ce dimanche à 17h en l'église Saint-Jean de Saint-Privat-des-Vieux dans le cadre de la 21e édition du festival Les Troubadours chantent l'art roman en Occitanie. Lundi 14 septembre, lundi, le club de gymnastique GVM Lapininque reprend ses activités au foyer de Saint-Jean-du-Pin. Il est temps de reprendre ses baskets, retrouver la forme et l'ambiance qui va avec. Les activités sont diverses, encadrées par des animatrices diplômées et sympas. Chaque semaine, elles vous proposent des cours de fitness, de gym senior, de pilates et de yoga. Pour tout renseignement complémentaire, contactez le club. Le club de gymnastique GVM Lapininque reprend ses activités à partir de ce lundi au foyer de Saint-Jean-du-Pin. Semaine prochaine, du lundi 14 au dimanche 20 septembre, La Vitrine à Alès vous propose de venir à la découverte de l'atelier Tufferie, présent pour une semaine. L'atelier Tufferie est une entreprise familiale française fabriquant des jeans installée à Florac. Fondée par Célestin Tufferie, elle trouve ses origines à la fin du 19e siècle. Du 14 au 20 septembre, retrouvez l'atelier Tufferie, présent pour une semaine à La Vitrine à Alès. Mardi 15 septembre, ce mardi, la plateforme TESA pour Territoire Emploi Solidarité Alésienne vous convie à une journée job dating à l'espace Caso à Alès. Rencontrez les entreprises qui recrutent sur le bassin alésien. Une occasion de rencontrer directement les recruteurs et de découvrir les nombreuses opportunités professionnelles proposées sur le territoire. Que vous soyez à la recherche d'un emploi, d'une alternance, d'un stage ou d'une formation, Tes Emplois Alès 2026 est le rendez-vous incontournable pour vous donner un nouvel élan à votre parcours professionnel. La plateforme TESA pour Territoire Emploi Solidarité Alésienne vous convie à une journée job dating. C'est mardi de 9h à 13h à l'espace Caso à Alès. Et enfin, mercredi 16 septembre. Ce mercredi, la médiathèque de Salindres vous propose un atelier d'écriture. Cet atelier d'écriture est une fenêtre ouverte sur la créativité. Inscription directement auprès de la médiathèque. La médiathèque de Salindres vous propose un atelier d'écriture. C'est mercredi 16 septembre de 15h30 à 17h30. Voilà, l'agenda c'est fini. Tout de suite, c'est la musique qui vous attend sur les ondes de Radio Grille Ouverte. On vous souhaite une bonne écoute et une bonne journée à toutes et à tous.
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1: Bonsoir à tous et merci d'être à notre écoute. Tout de suite, retrouvez l'émission de Rémi Goujon, Frères de Chaussures, une émission musicale consacrée au rap. On vous souhaite une bonne écoute et une bonne soirée.

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5: Bonjour à toutes et bonjour à tous et bienvenue dans ce 22e et dernier numéro de Frères de Chaussures de cette 18e saison. Et oui, dernière fois que vous m'entendez causer de rap pendant quelques semaines. Place au repos, recharger les batteries sous la canicule pour tous mes éco-anxieux sûrs. Mais avant ça, petit retour et un petit mea culpa par exemple, j'ai voulu faire ça sur les artistes que j'ai pu diffuser cette année dans l'émission et que j'aurais pas dû. Voilà, si j'avais su avant. Pour deux raisons assez différentes finalement. Donc par exemple, mea culpa pour Femme Togo, dont j'ai passé un son dans mon émission cette année, et même un autre de la saison 20 je crois, et qui entre-temps a avoué avoir eu des relations sexuelles avec une mineure de moins de 15 ans et qu'il regardait du contenu pédopornographique. Donc voilà, évidemment, que je ne le savais pas en amont, que ce n'était pas du tout public et il n'y avait même pas de rumeur ou quoi, et au contraire, il dénonçait ce type de violence et de crime dans ses textes, donc on disait que pour le coup, il était au-dessus de tout soupçon, et bien, mal nous en a pris. Et donc, voilà, premier mea culpa, et dans une moindre mesure, je regrette après coup d'avoir diffusé du FRS Taga, rappeur de Saint-Etienne. J'avais pas assez écouté, pour être honnête, tous les sons et tous les freestyles qu'il avait pu faire avant de diffuser. J'aimais bien le côté qu'il avait prolétaire, en plus il avait écrit un bouquin sur l'usine, etc. Je trouvais que c'était intéressant comme posture. Sauf que j'ai écouté d'autres sons, j'ai aussi écouté d'autres analystes et critiques de rap qui en parlent et qui avaient mieux pour le coup fait leur travail que moi et qui avaient mieux décortiqué le contenu de ce qu'ils proposent dans ces textes. Et je trouve que politiquement parlant, je pense pas qu'on soit corda sur beaucoup de choses. Voilà, il y a quand même beaucoup de trucs sexistes, il y a beaucoup de trucs sur la valeur travail, etc. qui sont pas ouf selon mes termes à moi. Et donc voilà, après coup, si j'avais su, j'aurais pas diffusé. Voilà, les petits mea culpa de l'année, sachant que, évidemment, il y a toujours des incohérences, même si j'essaye au maximum de fouiller un peu sur les artistes, sur savoir qu'est-ce qu'ils racontent dans leurs textes, de voir si, quand ils jouent un rôle, est-ce que ça correspond, évidemment, pas à ce qu'ils sont dans la réalité, etc. Parce qu'on a aussi le droit de laisser la part d'artistique à l'artiste quand il est dans son rôle de rappeur, si à côté, effectivement, il fait pas les mêmes merdes que ce qu'il dit dans les textes. En gros, mais bon, il y aura toujours des incohérences, il y aura toujours des artistes où je n'aurais pas dû les diffuser et je m'en excuserai quand j'aurai les infos. Mais voilà, je préférais vous le dire pour ce bilan de fin d'année. Mais il y aura par contre encore des bons sons pour cette fin d'année, notamment dans cette 22e émission. On va retrouver des artistes très orthodoxes, dirons-nous, avec Jeff Lenner et Secrostar, je ne sais jamais comment on dit, s'il faut dire le en E ou en E. Et il y aura aussi Ron Bryce et Cham Rapper. Il y aura des artistes un peu moins classic shit, que ça soit dans la forme ou dans le fond, comme Le Loup ou 32. Il y aura les voisins très talentueux de Sommière en numéro 5 et numéro 6, les morceaux 5 et 6, donc deux membres du Deep Chex avec Estime et KOZ. Et puis enfin, une fois n'est pas coutume, on traversera l'Atlantique pour aller écouter le duo Coyote qui invite Conway the Machine sur un morceau, sur une prod de Static Selecta. Ça, on en parlera donc à la fin de l'émission dans le morceau numéro 7. Donc très beau programme encore une fois, et encore une fois, vous pourrez m'écouter grâce aux radios associatives qui me diffusent et me font confiance. Un grand merci à elles toutes, donc merci à Radio Escapade, Radio Larzac, Radio Sommier, Radio Vassivière, Radio Grille Ouverte, Radio Coquelicot. L'autre radio, Radio Temps Rodez, Radio Calade, Radio Voilà, Multien, Couleur FM, Fréquence Mistral, Radio Alto, Booster FM, Radio Libre en Périgord, Fréquence Nostra, Radio Gemozo, Radio FM 43 et Fréquence Luz. Voilà, je sais que je les ai répétés tout au long de l'année, donc vous pouvez les retrouver sur le blog aussi, elles sont mises par écrit. N'hésitez pas à aller voir leur site, à aller voir ce qu'elles proposent sur leur grille d'antenne, sur leur grille des programmes, pardon, ou sur leur antenne, c'est l'un ou l'autre, hein, Rémi. Donc voilà, je ne vous refais pas le speech sur l'importance des radios associatives dans notre territoire, dans notre pays qu'est la France, mais je vous rappelle que c'est très important de les soutenir, et je vous rappelle aussi que si vous voulez échanger avec moi pour parler de rap, pour parler d'autre chose, vous pouvez le faire en écrivant directement aux radios associatives que j'ai citées et qui me feront suivre vos messages. Vous pouvez le faire par le biais des messages sur la page Instagram de Frères de Chaussures ou encore une fois en allant sur l'audioblog Arte Radio Frère de Chaussures, vous tapez Audioblog Arte Radio Frère de Chaussures sur n'importe quel moteur de recherche, vous tomberez sur ma page et là vous avez accès à mon mail, je crois, pour m'envoyer les messages. Vous avez accès à toutes les playlists et à toutes les émissions en téléchargement et en plus je mets tous les noms des artistes par écrit, comme des fois je prononce mal, que je parle trop vite, etc. Eh bien au moins vous l'aurez de manière écrite. Voilà, place à la musique.

Et on commence donc avec deux chantres du boom bap classic shit dans les personnes de Jeff Lenaire et Kyo Itachi. Et en plus, ils invitent sur ce morceau qu'on vient d'écouter, Punaise de lit, un autre aficionados des sonorités classiques avec ces crostars, je vais y faire pendant toute l'émission. Je vais dire ce crostar, voilà. Ce morceau est extrait du projet Double Dragon, un projet commun entre Jeff Lenaire et Kyo Itachi, donc le rappeur de Grenoble et le beatmaker du 93. 90 ans à eux deux, quand même. Et oui. Vieille marmite, meilleure soupe, toi-même tu sais. Et pourtant, donc, ils maîtrisent vraiment encore bien leur art tout au long des 13 titres que compose l'album, qui est sorti le 13 avril dernier. J'en avais parlé de ce projet qui allait sortir à l'époque où j'ai diffusé un autre projet homonyme qui s'appelle Double Dragon, qui était celui de Cheeky O et Emo. Et effectivement, les points communs entre les deux, c'est quand même le lien avec le jeu vidéo qui consistait, je vous le rappelle, à casser des gueules. Et bien eux, ils le font en musique et en parole. Et on sent donc chez ces deux acolytes, Jeff Lenaire et Kyo Itachi, l'envie justement de démontrer que malgré leur âge et malgré le choix de ce style boom bap que certains pourraient trouver un peu poussiéreux, et bien qu'ils peuvent y amener une fraîcheur, une nouveauté et une énergie dans ce style donc en 2026. Pour ça, ils font donc appel là sur le morceau Punaise de lit à ce crostar. Mais il y a aussi un petit jeune qu'ils ont invité, qui s'appelle Abuse, il est né en 69. Un autre petit jeune, Kamnouz, né en 76. On retrouve également Sonia Nesrin, qui est une habituée des invitations du rappeur grenoblois Jeff Lenaire, et par contre Azaya, que je ne connais pas du tout. Donc un album quand même aux sonorités et aux participants old school, mais qui ne sonne pas daté, je trouve, grâce notamment au travail de beatmaking d'un des plus grands beatmakers français, j'ai nommé Kyo Itachi. Beatmaker qui se cache sous un masque, le masque de Hollow, du personnage Ichigo du manga Bleach. Voilà, je le savais pas parce que je suis nul en manga. Parce qu'effectivement, une de ses influences multiples et variées, c'est l'Extrême-Orient et la culture asiatique qu'on retrouve assez souvent dans les samples. Kyo Itachi, un blanc ménilois. Voilà, qui envoie des prods depuis presque un quart de siècle maintenant. D'abord, sans trop de succès en Hexagone, il a dû s'exporter pour produire pour pas mal de rappeurs américains dans les années 2000. À l'époque, vraiment, il avait assez peu de visibilité dans le rap français. Et puis, il est revenu au cours des années 2010, plutôt vers la fin d'ailleurs, même s'il y a un projet qui était sorti avec Alpha One au début des années 2010, mais sinon, il a fallu attendre la fin des années 2010, début des années 2020, pour qu'il redevienne prophète en son pays, j'ai envie de dire, notamment aussi grâce au retour en grâce, justement, du boom bap à la fin des années 2010, donc, sachant que lui, il n'a jamais arrêté de produire, que ce soit des prods pour des rappeurs ou des albums instrumentaux. Mais disons que niveau visibilité, il a un peu retrouvé le devant de la scène avec notamment son projet sorti en 2022 qui s'appelle Solid. Solid où il invitait beaucoup de rappeurs français. Et depuis, ben, on l'arrête plus, notamment sur les albums collaboratifs en tout genre. Hein. Il a fait un album avec les légendes Danny Dan ou encore là, avec Roka, là, un projet qui vient de sortir. Et d'autres projets avec des artistes plus confidentiels mais néanmoins ultra talentueux sur cette scène néo-boom-bap comme Nordino Mook dont j'avais parlé, Selug dont j'avais parlé, Wasific dont j'avais parlé. Voilà. Il a produit aussi une énorme compile intitulée Original Boomshit, à l'instinct dans l'instant, dont j'avais parlé. C'était l'année dernière, je crois, où il y avait beaucoup de très très forts invités, c'est mieux si je dis tous les mots. Et donc ça, c'était il y a quasiment voilà, un an, jour pour jour. Donc grand beatmaker Kyo Itachi, mais aussi Jeff Lenaire, un immense rappeur, lui aussi au parcours assez chaotique, puisqu'il a connu il a connu les sirènes du succès avant de repartir dans l'ombre de l'underground. C'est presque là où il se sent mieux, j'ai l'impression. Donc Jeff Lenaire, né en 82, il est un grenoblois, donc dans l'Isère, 3-8 représente. Il a été, je vous le disais, donc signé à l'époque sur le label For My People de Cool Chain, donc c'est là où il a connu un peu ses heures de gloire et on l'a retrouvé sur pas mal de compiles et de projets en tout genre qui avaient pas mal de visibilité, même si c'était dans les fameuses années maudites, les années 2000. Il va publier deux premiers projets en 2005, Le Nerf à Vif, et en 2007, Tout ce que j'ai, mais sans forcément justement rencontrer un grand succès public alors même qu'il était signé sur des gros labels, malgré évidemment la qualité artistique du projet. Mais cette non-reconnaissance publique ne va pas l'empêcher de continuer à écrire et à envoyer des projets, puisqu'il sort au début des années 2010, Ennemi d'État en 2011, Kilo de plume et grammes de plomb en 2013, le Black Album en 2015. En 2016, il enchaîne avec le Red Album. En 2017, un projet commun avec Furax qui s'appelle Dernier Manuscrit. Et c'est là par contre qu'il va faire une bonne pause de 7 ans avant de revenir en 2024 avec la Dark Green Tape et son album qu'il a sorti l'an dernier qui s'appelle Sang Bleu. Et il a aussi participé en début des années 2010, si jamais la date, 2011-2012, au collectif Inglorious Bastards avec des Swiftgad, des Furax et autres Scylla divers, etc.
Mais malgré tout ça, donc il n'a jamais connu une réelle popularité grand public, malgré une fanbase qui lui reste solide et fidèle, qui le suit d'ailleurs encore aujourd'hui. Et lui, ben, Jeff Lunaire, on le reconnaît quand même assez facilement par sa grosse voix grave, une application à faire rimer plusieurs syllabes à la suite, et son côté un peu gardien du temple, effectivement, de ce peurat de puriste. En ce sens, il est rejoint par Secrostar sur ce morceau Punaise de lit, rappeur que je connais moins, j'avoue, je vois son nom passer, mais j'écoute moins. Une trajectoire pourtant assez similaire avec Jeff Lunaire, puisqu'il a commencé, lui, bon, il est peut-être un peu plus jeune, mais il a commencé à la fin des années 2000, début des années 2010. Il a subi de plein fouet, comme beaucoup d'autres artistes, la montée en puissance des autres styles de rap qui ont tout raflé sur leur passage dans la décennie 2010-2020, avec la trap, le cloud rap de PNL, la musique de Jul, puisque lui, il a une musique avec son nom à part entière. Mais donc, comme beaucoup d'artistes, Boom Bap, il a profité du retour en grâce de ce style pour envoyer des nouveaux projets. Et donc, il est déjà à 6 projets depuis 2023 et il n'a pas l'air de vouloir s'arrêter en si bon chemin. Donc voilà, le projet entre Jeff Lunaire et Kiyo Itachi s'appelle Double Dragon, c'est dispo partout. Et dans le texte, ben, Jeff Lunaire, il peut nous écrire des beaux petits trucs comme je m'en bats les trucs de ta couleur de peau, l'appât du gain, la peur du vide ne dépend que de ta douleur de pauvre, problème à la baraque, il n'y a pas de braque au banal. Tu te la racles au tabac, juste un outrage pour passer de la bac au drama. Et côté Secrostar, on n'est pas en reste, puisqu'il nous sort « Je ride du sud au nord de la ville, petit colore ta vie loin des faf qui retire la vie à des couleurs d'affiche ».

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1: Deuxième morceau, changement total de style dans ce Frère de Chaussures, et c'est aussi pour ça que vous aimez Frère de Chaussures, en tout cas je l'espère, c'est ce côté éclectique et où moi en tout cas j'aime bien passer de l'un à l'autre sans problème, alors que les deux pourraient vraiment pas matcher entre eux, ben moi j'aime bien. Voilà, j'aime bien le fait qu'on peut passer de ce style très différent. Là c'est Le Loup, L-E, plus loin L-O-U, tout simplement, sur le morceau Ramener la Coupe. C'est extrait d'un projet qui vient de sortir qui s'appelle Gaston, enfin qui vient de sortir, qui est sorti le 22 mai, pardon. C'est un 9 titres, et donc on va commencer à rendre à César ce qui appartient à Nico, puisque oui, c'est toi qui me l'as fait découvrir, et je t'en remercie beaucoup. Comme quoi, soyez bien entouré, et vous verrez que vous ferez toujours des belles découvertes. Donc grand merci à toi Nico, parce que je ne connaissais pas du tout cet artiste, et j'en avais même jamais entendu parler avant ton petit DM Insta qui m'a fait bien plaisir. Gros big up du côté de la cité phocéenne. Le Loup, donc je disais, changement total de style, mais en fait pas tant, puisque cet artiste quand même dans le style, dans la forme, propose un boom bap assez classique en vrai. Par contre niveau contenu, effectivement là, et d'ailleurs c'est produit par Le Loup lui-même, donc c'est lui qui fait les prods et qui fait, donc qui pour le coup affectionne ce boom bap plutôt classique pour le coup. Donc je le disais, dans la forme ça ne bouge pas, dans le fond, au niveau contenu, effectivement, là, ça change pas mal du rap assez brutal et plutôt presque un peu viril qu'on a pu écouter dans le premier morceau. Le Loup, lui, est en effet un rappeur. Lui est en effet un rappeur queer affirmé, comme nous dit une biographie que j'ai trouvée sur Internet. Biographie qui continue en nous disant.

festival du Grand Est avec son premier projet de groupe, Lou revient frapper en solo. Solo oui, mais jamais vraiment seul. Il s'adresse à ses adelphes queer et aux fatigués du système et à celles ceux qu'on n'écoute pas, qui attendent la fête et la fin du monde, entre humour et sarcasme, fureur et sensualité. Le loup s'amuse, joue avec les codes et refuse de se laisser coincer dans une case. Voilà. Et effectivement, quand on l'écoute, je trouve qu'on sent le côté où... alors, peut-être par les prods boom bap très classiques, mais un côté très affilié au rap, justement. Parce qu'on pourrait se dire qu'il aurait pu partir dans beaucoup d'autres styles musicaux, mais non, c'est le rap qu'il a choisi. Et je pense que quand on voit comment il produit les instrus, à mon avis, il a dû en écouter pas mal. Et à côté de ça, effectivement, des paroles avec des revendications très affirmées. Mais le tout quand même effectivement avec pas mal de second degré, d'ironie, voire de dérision même, qui donne un aspect peut-être un peu moins cérémonial et protocolaire aux luttes qu'il veut revendiquer et qu'il porte. Voilà. Et des fois le rap revendicatif, je trouve que ça se prend un peu trop au sérieux, ce qui fait que c'est chiant à écouter concrètement. Alors certains diront que c'est fait pour ça, enfin qu'on n'est pas là pour que la fête c'est bien, mais que réfléchir c'est mieux, certes. Mais si on peut faire les deux. Écoutez, pourquoi pas. Et le loup, j'ai l'impression qu'il est un peu là-dedans et qu'il propose des trucs qui peuvent être très poétiques, très légers, tout en amenant effectivement dans les paroles des trucs très, très deep et où ça nous fait réfléchir sur, sur toutes ces questions de genre, etc. Surtout dans le rap qui n'est pas évidemment... Alors, j'allais dire qu'il n'est pas le milieu où il y en a le plus. Et pourtant, je suis pas sûr que si on compare au reste de la société, il y a d'autres styles musicaux déjà où c'est vachement plus sympa au niveau des mentalités. Chanson française, je sais pas, vous connaissez beaucoup de... Non? Bon, dans le rock, non? La musique classique? Bon, bref, on va pas... Voilà, je suis pas assez connaisseur, mais en tout cas, encore une fois, on va dire que le rap est une musique bornée, faite par des gens qui sont machin, mais j'ai pas assez de connaissances pour comparer avec les autres styles musicaux, mais j'ai pas l'impression comme ça qu'en tête, il me vient beaucoup d'artistes queer, trans, etc., dans d'autres scènes musicales où ils sont effectivement beaucoup plus... peut-être la techno, c'est encore là où il y en a le... C'est peut-être le plus accepté. Je sais pas. Faudrait que je me renseigne sur la question. Il y aurait sûrement un mémoire à faire là-dessus, mais je ne vais pas faire ça. Voilà. En tout cas, là, c'était Le Loup, L-E, plus loin, L-O-U. Le projet s'appelle Gaston, c'est dispo partout, et c'est à suivre dans le futur si vous aimez effectivement le rap qui porte des messages de ce genre-là, et qui fait avancer surtout les mentalités.

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2: On retourne sur de l'orthodoxie avec Ron Bryce et Cham Rapper, deux figures de proue de l'écurie du label 12 Monkeys, deux rappeurs membres de ce label donc, qui nous proposent un EP commun, un 5 titres qui est sorti le 17 avril dernier, qui s'appelle ID Identité. Si je prononce bien. Il y a un seul invité rappeur, la personne de Dixa, et au prod on retrouve évidemment Just Music Beats, duo de rappeurs avec qui ils font beaucoup de projets, les 12 Monkeys, l'équipe de 12 Monkeys. Comme sur le morceau qu'on vient d'écouter là qui s'appelle Politique, où c'est une prod de Just Music Beats, hein, je ne l'avais pas présenté, excusez-moi. Il y a Ron Bryce qui produit lui-même un morceau et qui coproduit un autre. Il y a Tito Fiasco, il y a Wave Click évidemment et Balach Beats. Les deux rappeurs qui proposent donc un style de rap comme vous venez de l'entendre droit dans leur Timberland, des voix posées, des flows carrés dans l'axe et dans les propos. Il y a pas mal d'ego et de constats peu reluisants du monde dans lequel ils évoluent, que ce soit le monde musical ou le monde en général, la société. Chacun en prend pour son grade et en même temps il le mérite, donc ça fait du bien à entendre quand c'est clairement énoncé comme ça et que ça prend pas des petites pincettes, ça fait du bien. Et évidemment, il y a beaucoup aussi dans les textes la notion d'équipe avec leur label en trame de fond dont ils n'hésitent pas à apporter l'étendard à chaque occasion, et ça aussi ça fait plaisir d'avoir un côté collectif comme ça. Ron Bryce et Cham Rapper, ils avaient déjà fité ensemble, donc l'alchimie entre les deux n'est plus à prouver évidemment, mais ça se ressent encore mieux là sur un petit projet 5 titres comme ça, un projet commun comme celui qu'ils viennent de proposer. Et forcément, quand on veut parler de 12 Monkeys, de Ron Bryce, de Cham Rapper et de son excellente, de leur excellente écurie de rappeurs, eh bien il y a Raphaël Dacruz qui va avec, évidemment, journaliste rap notamment à l'abécédaire du son, pardon, et il les avait interviewés en 2024. Il avait interviewé donc Ron Bryce, Cham Rapper, mais aussi Frank et Stenza. Tonton Frank et Stenza, donc qui sont. Enfin, oncle Frank, pardon, et Stenza, qui sont membres du crew des 12 Monkeys. Et donc voilà comment déjà Raphaël Dacruz présentait le label en intro et nous disait: abandonner sans lutter serait la pire des défaites. Quand en 2018, Ron Bryce sortait Blacklist, son premier disque officiel après une quinzaine d'années à traîner dans le microcosme du rap, cette phrase dans le morceau d'ouverture Nouveau Chapitre donnait le ton. Non seulement en résonance à son propre parcours, mais aussi à l'aventure collective que Blacklist entamait avec le label 12 Monkeys, dont la persévérance des membres dessine le dos large de leur passion pour le rap. Formés au départ des rappeurs Ron Bryce et Cham, de la fratrie de producteurs Waveclick, donc Stenza et Ouzwan, et de la tête pensante Oncle Frank, 12 Monkeys est une entité qui prend racine dans un sol laissé un temps en jachère dans le rap français. Dans les années 2000, entre l'esthétique abrasive du rap gravé sur des street albums, celle expérimentale du rap dit alternatif, la tentation slam ou acoustique de certains groupes et les rares succès commerciaux de quelques solistes, une autre école d'artistes continue à maintenir un rap plus classique, orthodoxe, le qualifiera plus tard Akhenaton, porté au nu dans des open mic et sur internet, l'abécédaire du son entre autres en faisant l'écho à l'époque. Un certain nombre de ces rappeurs et producteurs évoluent alors dans cette marge, sans doute pas assez avant-garde et ni assez radicaux pour susciter une hype et toucher un nouveau public. Ces rappeurs et beatmakers s'inscrivent alors plutôt dans une continuité, nourrie par un certain underground américain, qualifié non sans un certain mépris de backpackers, celui des labels Stones, Throw, Duck Down ou ABB. Une musique au son organique, attachée à des samples hétéroclites, et un groove indéfectible. Cette scène incarne alors la nouvelle résistance du mic, comme l'avait déclaré DJ Fab en intro de la compilation Juste Nous, symbolique de cette tendance et qui sera séminale dans les parcours des artistes de 12 Monkeys. À l'image d'un Kyo Itachi, tiens, qui a grandi dans le même sérail, s'est réinventé et a touché cette année une des plus grandes reconnaissances grâce à l'album Pièce Montée avec Danny Dan, les différents membres de 12 Monkeys ont persévéré, pour certains se sont rebaptisés pour mieux affiner leur vision artistique. 15 ans plus tard, les cartes du rap français se sont rebattues, de nouvelles esthétiques se sont développées, l'ère du streaming a démultiplié les embranchements d'un genre musical qui n'a jamais été aussi kaléidoscopique, tout en donnant l'impression de continuer à imposer certaines hégémonies stylistiques. Pourtant, paradoxalement, cette facilité d'accès à la musique l'associe la possibilité à un label comme 12 Monkeys de toucher sa cible et de trouver des espaces pour s'affirmer. depuis 6 ans en une vingtaine de disques, albums, EP, singles inédits, compilations, beat tape, le label trace les contours de sa gamberge. Le registre roi de l'ego trip malin et gainé n'est jamais loin, mais développe des singularités différentes entre le rap de la discipline et de la droiture de Ron Bryce et l'élégance froide et crasseuse de Cham. Les productions racées de Waveclick, mais aussi Larry Kubiak, Just Music Beats, Crimophonic, réaffirment une filiation avec un son profond et puissant auquel coller l'étiquette Boom Bap serait bien trop réducteur. Fin 2023, le label a délivré Uncut 2 et Exhibition LP, une paire d'albums confirmant son savoir-faire et peut-être à ce jour les meilleures sorties respectives de Cham et Ron Bryce. Donc voilà, ça c'était donc en 2024, on est en 2026, il a aussi maintenant, Raphaël de la Cruz, qui a une chaîne Twitch, fait un retour sur ce projet ID Identité de Cham Rapper et de Ron Bryce, et effectivement on sent cette, comme il dit, cette authenticité, cette sincérité dans le rap et dans la démarche artistique que Cham et Ron proposent, et aussi dans la ligne éditoriale que suit le label 12 Monkeys donc depuis plus de 8 ans maintenant. Et c'est ça qui plaît beaucoup aux fans de cette écurie dont je suis. Donc longue vie à eux. Allez écouter Cham Rapper et Ron Bryce sur ID Identity. Enfin, ID Identité. Voilà, je sais pas, parce qu'en fait, c'est les, il y a les initiales I et D, et je les prononce à l'anglaise parce que je suis un blaireau, mais sinon on peut dire aussi ID Identité. C'est donc l'EP commun entre Ron Bryce et Cham Rapper qui est dispo partout.

L'hétéroclité. Hétéroclite. Ça se dit pas l'hétéroclité. Mais j'avais envie de le dire. Pour vous montrer effectivement à quel point je peux passer d'un rap à l'autre sans problème. Là, vous venez d'écouter 32 rappeuses qui nous proposent donc le morceau Boom, j'arrive sur une prod de Lil Chick. C'est extrait de son nouveau projet qui s'appelle Free. Alors, je sais pas si on dit Carlo Manti ou Charlo Manti. Moi, je vais dire Free Carlo Manti pendant tout le descriptif, et puis tant pis si je me suis trompé. Free Carlo Manti, je ne sais, voilà, c'est un projet 6 titres qui est sorti par 32, et c'est sorti le 22 mai dernier, évidemment, parce qu'il n'y a pas de 32 dans les mois. Hein, voilà. Et donc, c'est sans invité, et au prod, en plus donc de Lil Chick qu'on retrouve là sur la prod de Boom, j'arrive, il y a aussi Joe Mizpachi, Kaizi, Matteo Maeri, 7X et Thomas Carey. 32, c'est une artiste vraiment original, hein, je pense que vous l'avez entendu, de cette nouvelle scène rap français. Moi, j'ai découvert avec un morceau qui s'appelait Cheeky, il me semble. C'était il y a déjà 2 ans, je crois, qu'elle l'a sorti, 2024, peut-être. J'avais vraiment beaucoup aimé cette espèce de rap tout en attitude, un espèce de flow lazy, un peu nonchalant, et même parler des fois avec beaucoup de charisme, par contre, et évidemment le contenu qu'elle développe dans les textes qui font d'elle un ovni dans le paysage musical du rap français, avec effectivement voilà, des textes tout à fait assumés de meuf qui, voilà, qui fait ce qu'elle veut, tout simplement. Pour la biographie, j'ai retrouvé un petit texte sur sa page Genius, où on y apprend que 32 est une artiste qui est née à Narbonne, quand même, et aux origines algériennes. Elle baigne, grâce à sa famille, dans le rap français et américain, le R&B ainsi que le raï, des influences musicales qui la suivent encore aujourd'hui, notamment avec l'artiste algérienne raï Cheba Warda, à qui elle rend hommage donc dans son EP Free Carlo Monti. Ses textes ont pour thèmes principaux l'amour et l'argent, dans lesquels elle n'hésite pas à utiliser un langage cru et un franc-parler pour exprimer ses émotions. Son vocabulaire se caractérise aussi par l'utilisation régulière de mots en arabe, marquant encore plus son identité singulière. 2025 est marqué par la sortie de deux projets, South Sabotage et Hnina Montana, ainsi que d'un feat avec l'artiste R&B Jade, qui a eu un petit retentissement. Voilà pour le petit descriptif biographique du parcours de 32, et pour en savoir plus et pour parler de l'EP, eh bien je suis allé sur un site qui s'appelle Mosaïque Musique. Très bon mag, ils font un magazine papier aussi, je crois. Et en tout cas, sur le site, il y a pas mal d'articles à lire. Et là, c'est une journaliste musicale qui s'appelle Iman Yogo Nji. Si j'espère que j'ai bien prononcé là encore le nom de cette journaliste, Iman Yogo Nji, qui a écrit sur le phénomène 32. Et voilà donc ce qu'elle nous dit. La rappeuse 32 dévoile un nouvel EP, Free Carlo Monti, dans lequel elle rend hommage à son idole, Cheba Warda Carlo Monti, icône algérienne placée en détention provisoire pour atteinte aux valeurs religieuses et morales. Pas une bête nasse, moi je pète ta caisse, avertit 32 dès les premières secondes de Free Carlo Monti. Sur ses 6 titres plus longs que les précédents, 32 pousse un peu plus loin son ego trip et sa frontalité. Après avoir fusionné les imaginaires d'Anna et Tony Montana, elle s'attache à rendre hommage à la diva algérienne Cheba Warda Carlo Monti, donc icône du raï anticonformiste qui est aujourd'hui, donc on le disait, en détention provisoire à Oran pour atteinte aux valeurs religieuses et morales. En cause, une vidéo tournée à son mariage peu de temps après son divorce, où elle se montre aux côtés de son nouvel époux cagoulé. Il en faut peu. Ça c'est moi qui l'ai rajouté. On continue avec l'article où elle nous dit. Sur sa pochette, 32, qui avait confié à Mosaïque être particulièrement inspiré par cette femme extra qui s'en bat les couilles, a recréé la scène à sa façon. Armée d'une cigarette, arborant un rouge à lèvres, vêtue d'une robe chaoui, en référence au peuple amazigh dont elle est originaire. Même dans ses punchlines, 32 multiplie les références à Cheba Warda et reprend l'une de ses phrases cultes, « Des talons aiguilles, c'est plus facile pour te darba ». Alors, c'est un écho direct à une mythique parole de Cheba Warda, mais que je ne vais pas dire parce que je n'ai pas du tout l'accent et je ne sais pas prononcer le rebeu, donc je vais m'éviter ça. Déjà qu'en anglais je suis ridicule, là ce serait vraiment encore plus. En tout cas, sur ce disque, la rappeuse native de Narbonne se positionne comme la digne héritière de Cheba Warda, tout en gardant sa signature vocale parlée chantée, monotone mais hypnotique. Comme Warda, elle refuse de se lisser, parle cru, sans détour, comme quand elle annonce que la grosse timpe, elle ment moins que Tahlel, ou encore que faire la conne pour une queue, c'est très nul. Cette EP vient consolider son identité musicale et marque une montée en puissance évidente, presque inévitable. Parce qu'au fond, il n'y a plus vraiment de doute, boum, elle arrive en pétard. Et oui, ça c'est l'extrait du morceau qu'on vient d'écouter, boum, j'arrive. Voilà, très très bon papier sur cette rappeuse, donc de la part de la journaliste Iman Yogo Nji, merci à elle. Et je sais pas comment ça va évoluer l'avenir de 32, moi j'ai hâte de voir ça. Je sais pas si elle va réussir à garder cette personnalité très tranchée, très franche, qui peut attirer comme repousser. Moi en tout cas, j'aime beaucoup ce qu'elle propose, donc j'espère qu'elle va continuer sur cette veine-là. Et donc, Free Carlo Monti, c'est dispo partout, n'hésitez pas à l'écouter si ça vous a plu aussi.

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1: On passe au morceau numéro 5 avec le poteau KOZ, KOZ rappeur de Sommières. Le morceau qu'on vient d'écouter, c'est La vie suit son cours et c'est sur une prod, une phase B a priori de Vidon, excusez du peu, un très très bon beatmaker Kinry, voilà. Et c'est un single qui est mixé et masterisé par Estime, dont on parlera juste après, comme quoi il n'y a pas de hasard. C'est un travail, voilà, c'est un métier de faire des enchaînements comme ça, voilà. Soyez pas trop interloqué. Donc un morceau, pardon, sorti sous la bannière du Deep Chex, un sorte de collectif crew, plus ou moins formel ou informal, associatif, je sais pas, etc. J'ai pas tous les détails de leur formation. En tout cas, vu de loin, c'est un collectif qui œuvre du côté de Sommières pour propager notamment de la bonne musique, mais ils organisent aussi plein de trucs du côté de la région sommiéroise, et ça a l'air vraiment sympa leur dynamique qu'il y a là-bas. KOZ, lui, bah, il a plusieurs cordes à son arc, ça fait plusieurs fois que j'en parle dans mes émissions, mais quand il s'agit de tendre la corde du rap, il est toujours très très chaud, comme il le prouve sur ce morceau. Il avait déjà envoyé des projets qui étaient vraiment très très bien, on a eu Bruce en 2022, Bémol en 2024, et Chiche en 2025, des sorties assez régulières finalement, et assez rapproché pour un gars qui bosse quand même plus ou moins de manière artisanale et surtout qui a un taf à côté, donc il faut trouver le temps d'écrire, de créer, de produire, etc. comme il le fait, et il le fait très très bien, et en plus je trouve avec chaque fois une attention particulière portée sur les visuels, et bon, le fait que ce soit un artiste qui est graffeur, etc., je pense que ça joue aussi, mais en tout cas je trouve qu'il y a vraiment des visuels à chaque fois super classe et super sympa, voilà. Et puis dans son rap, vous l'avez entendu, KOZ est très technique, notamment dans les placements, et moi je trouve qu'il rebondit sur les prods à chaque fois de manière vraiment très très talentueuse. Et dans le fond, eh bien, il raconte ni plus ni moins que le quotidien d'un type qui vit du côté de Sommières avec sa vision et sa poésie à lui, dans sa vision des choses. D'ailleurs, sa biographie sur Bandcamp, il commence par une question où il dit « Le urbain, vous connaissez ?» Et effectivement, c'est vraiment le rappeur urbain par excellence. Et il décrit son rap d'ailleurs comme ceci, toujours dans sa bio Bandcamp, il nous dit « Une expédition entre la ville et la vigne gorgée de saveurs, du bitume au raisin. Écoutez KOZ, c'est parcourir les deux versants d'une montagne ou les deux faces de la médaille, l'endroit et l'envers de nos émotions. » Donc même jusqu'à sa biographie, il fait des trucs bien. Donc voilà, en tout cas là c'est un single qui est sorti qui s'appelle La vie suit son cours. Je vous l'ai dit, on l'avait laissé avec Chiche l'année dernière en 2025. Je sais pas s'il y a d'autres projets qui vont arriver en 2026 ou si ce sera pour 2027 l'année prochaine. En tout cas, je ne manquerai pas de vous tenir au courant et de parler des futurs projets de KOZ parce que je trouve qu'ils sont toujours vraiment à chaque fois de très très bonne qualité. Et dans le texte, il peut nous lâcher ça par exemple. 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
3: Restons à Sommières maintenant, le morceau numéro 6 avec toujours l'équipe du DeepTX, cette fois avec le rappeur Esteem. Le morceau s'appelle Noir qui skie et c'est sur une prod de Prod by Reason. C'est un single qui vient d'envoyer là aussi avec un clip en noir et blanc bien chiadé, etc. Donc là encore, on sent que du côté du DeepTX, ça travaille bien les visuels et c'est cool pour un morceau vraiment balèze aussi en termes de paroles, d'instru et de technicité. Esteem, moi j'avais vu son nom circuler donc dans l'équipe des rappeurs qui tournaient autour de l'équipe sommiéroise, j'en avais même diffusé je pense dans mes playlists, mais j'en avais jamais vraiment parlé dans mes émissions, jusqu'à la compile qui est sortie il y a pas longtemps, qui s'appelle Rap Herencia, avec donc laquelle j'ai pu corriger l'erreur de ne pas parler d'Esteem, puisqu'il était sur cette compile, et j'ai vous ai diffusé un son où il était en featuring avec le rappeur espagnol Zeta Uno, me semble-t-il, sur une compilation qui avait sorti une page Insta qui s'appelle Rapperencia et qui avait donc créé des connexions entre rappeurs français et rappeurs hispanophones, pas forcément espagnol mais en tout cas hispanophone. Et donc c'est à ce moment-là que j'ai parlé d'Esteem. Voilà. Esteem, j'avoue que j'en sais pas beaucoup plus sur lui, si ce n'est donc qu'il est très fort, comme vous avez pu l'entendre, à nouveau sur le morceau Noir qui skie, c'est très technique. En plus le type il nous sample du Rasta Rocket au début, ça j'aime beaucoup. La prod de Prod by Reason, elle est vraiment très très belle avec le petit piano là, c'est très très très beau. Et puis le flow ultra fluide de Esteem avec des placements là encore bien techniques et des paroles avec des bonnes punch, notamment là il nous sort tes rappeurs me font de la peine comme un noir qui skie, comme un blanc qui chip. Ça pour moi c'est classe, c'est efficace, simple, clair. Voilà. Esteem, voilà, moi j'espère pouvoir parler de lui encore plus la saison prochaine, parce que ça voudrait dire qu'il a sorti un nouveau projet. Si j'en crois sa page Spotify, il a rien sorti depuis 2023 avec un EP qui s'appelait BBB, et donc bah, j'espère que ça va revenir. Du coup, comme j'étais sur Spotify, j'ai quand même regardé, et il y a une bio Spotify où on apprend qu'à la base, il est né en région parisienne, mais qu'il a grandi au centre-ville de Pont-Saint-Esprit, je cite, « un endroit où les commerces et les institutions brillent par leur absence ». Et je trouve que c'est ça, c'est très bien écrit. Et ensuite, il y a une très belle description donc du style de Esteem. Esteem, pardon, ça s'écrit S. plus loin T-I-M. Voilà, c'est pas comme succès d'Esteem, etc. Enfin, même si vous avez capté le jeu de mots. Mais en tout cas, S.T.I.M. Là, il nous propose le morceau Noir qui skie. Il avait déjà envoyé un autre morceau que j'ai diffusé dans une playlist précédente. Donc, il est en train d'être de plus en plus productif. Et j'espère que pour ma rentrée, moi, en septembre 2026, pour la saison donc 19, j'aurai un nouveau projet à pouvoir écouter. Et comme ça, je serai ravi de vous en parler. En tout cas, là, pour l'instant, Noir qui skie, c'est sur toutes les plateformes. C'est Esteem. Allez, écoutez.

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1: Et on finit avec un duo là aussi dont je n'arrête pas de vous parler décidément, mais aussi parce qu'ils ont le vent en poupe, n'est-ce pas? C'est Coyote, duo composé donc de deux rappeurs qui s'appellent Ladies Love Guapo et Ricky Blanco, qui donc viennent de sortir le projet Machetes y Micheladas. C'est sorti le 3 avril dernier, c'est entièrement produit par Static Selecta, et c'est assez original d'ailleurs de retrouver ce producteur qui est plutôt estampillé Boom Bap Cotest, en tout cas dans mon imaginaire, mais je crois que c'est le cas, alors que le duo Coyote, lui, dans ma tête, se rapproche plus du son West Coast Latino à la Cypress Hill, donc une connexion originale, voilà. Mais justement, puisque je parle de Cypress Hill, ils font partie, en tout cas Biril, le MC de Cypress Hill, fait partie des invités de l'album avec Sick Jacken, donc les deux qui font partie du groupe Psycho Realm, mais en fait, ça c'était sur le morceau Whipping Cream que je vous avais passé. Je vous l'ai déjà proposé ce morceau, mais en fait à l'époque je savais pas que ça ferait partie d'un projet complet de Coyote. Mais donc voilà, c'est pour ça que peut-être que vous avez déjà entendu parler de ce morceau. Parmi les autres invités, et bien sur le morceau qu'on vient d'écouter qui s'appelle Give Me a Hell Yeah, c'est Conway the Machine, excusez du peu, qui est invité sur le projet. Et après, il y a Alicia Marie, Bernard, Currency, Daylit, Foos Gone Wild, John Solo, Lil Mr. E, Locksmith, R.A. Oh là là, Rémi, l'accent. R.A. The Rugged Man. Allez, ça c'est cadeau, je vous le donne. Surrealist et Exhibit, tout de même, quand même, qui revient rapper. Et pour en parler, je vais là aller sur... Enfin voilà, moi c'est du rap que j'aime beaucoup. Alors j'avoue que je préférais presque... Moi j'ai découvert Coyote quand ils ont fait le morceau avec Reverie, qui s'appelle Brown Representation, je crois, si je me trompe pas, où il parlait effectivement de la communauté latino-américaine sous Trump, etc., avec tout ce que ça impliquait. Et j'aimais bien, en fait, j'aime bien quand il reste sur le côté West Coast latino, avec des prods ensoleillés, etc. Là, sur l'album, c'est plus effectivement avec des prods, comme on vient d'écouter, donc de Static Selecta, qui essaye quand même d'amener quelque chose aux deux rappeurs. Enfin, il amène forcément quelque chose, mais du coup, qui amène quelque chose de nouveau, pardon, aux deux rappeurs qui ont plus l'habitude de rapper sur des prods plus... plus latina, voilà, et mais c'est quand même agréable à l'écoute. Et donc pour en parler un peu plus en détail, je suis allé voir une chronique qui a consacré Kevin Pereira de l'ABCDR du son à ce projet. Il nous dit, ces deux frères commencent à gagner de l'intérêt régional en 2022 avec Thicker Than Water, avant de percer à la plus grande échelle avec LA Aliens et Yotelandia, pardon, c'est le deuxième et troisième album respectivement. Réputés pour leur punchline et leur récit sociétaux sans filtre, les Morales, donc ce qui est le nom de base des deux rappeurs, sont issus d'une famille d'immigrés ayant quitté le Mexique pour s'établir à Hawthorne, dans la baie sud de Los Angeles. Une ville traversée par une forte présence latino, mêlant culture chicano avec cette Californie populaire ornée de palmiers fatigués, de stations-service néonisées et d'un bitume qui craquait à chaque coin de rue. C'est dans ce climat étouffant et poussiéreux qu'ils grandissent au sein d'une famille soudée, ce qui leur a probablement évité de côtoyer les mauvaises tentations de la rue. Influencés par un père mélomane, Ricky et Guapo sont nourris aux récits de Wu-Tang et de Nas dès leur enfance. Comme un signe du destin, le duo a confié l'intégralité des productions de Machetes y Micheladas à un des gardiens de ce son East Coast qui les a bercés, Static Selecta. Le DJ et producteur accompagne ainsi les deux rappeurs sur ce disque qui porte parfaitement son titre évocateur. D'un côté, les machetes, ces longs objets tranchants à mi-chemin entre la hachette et le sabre qui représentent la violence, la brutalité des frontières et la proximité des gangs de quartier. De l'autre, les micheladas, cocktails typiquement mexicains qui incarnent la chaleur humaine, les réunions familiales et toute la richesse de la culture populaire du Mexique qui traverse l'album de bout en bout. Ces cicatrices et traumatismes réapparaissent aussi d'une manière plus personnelle lorsqu'ils font allusion aux galères traversées dès leur enfance, confrontées à un environnement gangréné par le trafic de drogue et la criminalité. Des blessures qui donnent au disque toute cette portée honnête et cathartique, où leur vulnérabilité dévoile le reflet d'une réalité collective bien plus large. Derrière les références à Danny Trejo, la culture chicano et les micheladas trinqués entre proches, cet album collaboratif laisse donc aussi planer l'ombre de la frontière en toile de fond. Voilà, très beau texte de Kevin Pereira de l'ABCDR du son, et encore j'ai dû tronquer carrément parce que du coup sinon ça aurait été beaucoup trop long, mais en tout cas vous pouvez le lire en entièreté comme beaucoup beaucoup d'autres articles très qualitatifs sur le site de l'ABCDR du son. Et sinon si vous avez kiffé Coyote, je vous fais pas l'affront de présenter Conway the Machine qui est invité sur l'album, hein, n'est-ce pas, mais en tout cas Coyote, donc c'est Ladies Love Guapo et Ricky Blanco, et donc le duo avec Static Selecta qui sortent Machetes y Micheladas, c'est sorti le 3 avril dernier, c'est dispo partout. C'est la fin de ce 22e épisode, mais aussi la fin de cette 18e saison de Frères de Chaussures avec ce dernier numéro. Voilà, merci beaucoup, beaucoup, beaucoup, beaucoup à vous de m'avoir écouté. J'ai assez peu de retours d'auditeurs, mais dès que j'en croise, ils me disent « Ah, trop bien ce que t'as passé la dernière fois, etc. » Et en fait, les gens écrivent pas forcément, pensent pas m'écrire, veulent pas m'écrire, sont timides. Mais des fois, quand j'en croise dans la rue et qu'ils me disent « Ah, je t'ai entendu sur telle radio », ou que voilà, ou que même des fois, je reçois des mails ou des mots sur Insta, bah ça fait toujours plaisir. Donc n'hésitez pas si vous avez envie de m'écrire, ça me fera bien plaisir. En tout cas, portez-vous bien cet été, restez à l'ombre, grosse force à ceux qui travaillent et encore plus à l'extérieur avec les températures tout droit venues de l'enfer qui nous guettent. Gardez, les yeux et surtout les oreilles ouvertes. N'oubliez pas d'aller streamer le tube de l'été qui fait bien chier les gens d'extrême droite qui s'appelle Coup de pied. Qui s'appelle. Ah, je sais plus comment il s'appelle. C'est Soli, Soli. Et le refrain, ça fait coup de pied dans la tête. Quelle bonne saveur. C'est Soli, je crois que c'est KO de. Un facho KO, je sais pas, un truc comme ça. Soli. Vous tapez Soli, vous tomberez forcément sur le truc, et faites-le péter, péter, parce que du coup, il y a tout le monde qui est en train de vouloir porter plainte contre lui, et rien que pour ça, faut qu'il fasse beaucoup, beaucoup, beaucoup d'écoute. Voilà. Moi, je reviendrai en pleine forme, j'espère, en septembre, pour vous faire encore découvrir, j'espère, et vous faire aimer surtout le rap que j'écoute. Et moi, je vous dis donc à la saison prochaine pour toujours plus de bons gros peuras, bien sûr.
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1: Et bonsoir à toutes et à tous. Merci d'être à notre écoute. Tout de suite, nous vous proposons une rediffusion de l'émission La Funky Factory. On vous souhaite une bonne écoute.

0: 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C'est la Funky Factory, on est là pour 2 heures de promenade vers une culture sincère, raisonnée et résolument antifasciste. Car je vous le rappelle, si vous avez un problème avec les antifascistes, c'est que vous êtes sûrement fasciste. Bon, bah, c'est parti aujourd'hui pour une Funky Factory. C'est la 8e de la 5e saison. Nous sommes le vendredi 10 avril, il est 19h02, très exactement, ça prouve qu'on est en direct.
1: Ça prouve que dalle.
0: Si, quand même. Là, j'imagine que tous les auditristeurs regardent l'heure sur leur plus belle montre ou leur téléphone et constatent qu'il est effectivement 19h02.
1: Ouais, c'est sûr.
0: Oui, alors, je vous le rappelle, la Funky Factory, on est là 2 fois par mois. Le 2e et le 4e vendredi du mois, on est le 2e vendredi du mois et on fait une édition un peu freestyle. On est moins autour de la table. Ce soir, nous sommes 3. Moi-même, votre serviteur Zaimer, pour vous servir, ainsi que la voix la plus chaude et la plus cuivrée du PAF, Leroux. Ça va, Leroux ?
1: Ouais.
0: Ouais.
1: Tranquille.
0: Ouais, vraiment chaude et cuivrée.
1: Ah ouais.
0: Ta voix du PAF.
1: Mais il faut.
0: Et c'est aussi le boss de Moisiland à partir.
1: Non, je suis actionnaire.
0: Actionnaire de Moisiland.
2: Ouais, tout à l'heure. Une bonne partie des parcs.
0: À partir de 21h tout à l'heure, en direct également.
1: Oui, le Camargue Social Club.
0: Ah ouais, 2 heures de mix avec le Camargue Social Club. Il est là avec nous également, Air Sélectionneur. Il va beaucoup, beaucoup plus vite que la musique. Bonsoir Alain Frost.
3: Bonsoir.
0: Ça va ?
3: Ça va. Bon, ça marche pas quand j'essaie de faire comme Leroux.
0: Et non, t'as pas la voix la plus chaude et
3: bonsoir.
0: La plus cuivrée du pas.
3: Ah, bonsoir.
0: C'est chaud, mais pas cuivré.
3: Bonsoir.
0: Bon, ben, c'est parti pour la Funky. On va commencer par un morceau tout frais. Il est sorti il y a 2 jours. Alors, deux légendes des années 2000, même une légende de la fin des années 90, c'est The Prodigy qui s'est associé avec les Sleaford Mods pour sortir un remix du morceau Elitist Goat. Alors, vous savez ce que c'est le goat maintenant ?
3: The goat.
0: Le goat, c'est quoi ?
3: C'est une chèvre.
0: Oui, mais... non, mais le goat... Hein, attends, il y a Joss. Viens, approche-toi du micro, c'est quoi le goat ?
4: Le plus fort.
0: En fait, c'est G-O-A-T, Greatest of All Time.
1: La grosse chèvre, quoi.
3: The Greatest of All Time.
0: Alors là, les...
3: The Best of the Best. The Ultime, The Sublime Bolos, frère.
1: Mastakila.
0: Voilà, alors que Elitist Goat, quoi, le Greatest of All Time de l'élite. Bon, bah, je vous cache pas que les Sleaford Mods, j'ai regardé les paroles, ils se moquent un peu de ce concept. Qu'on retrouve vachement sur les réseaux, que ce soit dans le football,
3: dans, le streaming,
0: dans la muscu,
3: dans le streaming jeux vidéo.
0: Dans le streaming jeux vidéo. Oh le goat.
3: Oh le goat.
0: Oh le coup de
3: toi,
0: goat.
3: Toi t'es le goat.
0: Ah t'es le goat. Donc il se moque un peu de ça, hein, tu vois, de l'ego, tout ça que ça provoque. Donc on va écouter sans attendre les Sleaford Mods featuring Aldous Harding. C'est remixé par The Prodigy, c'est l'Acid Thunder Remix. Le morceau s'appelle

0: Right.
1: Right.
0: Ouais, c'était les Sleaford Mods, le morceau Elite's Gone. Ouais, alors là, c'est reparti pour un live. Les Sleaford Mods qu'on va mettre en tapis derrière, voilà.
1: Voilà, très bien.
0: C'est super. Et ouais, remixé par Prodigy, alors c'est des vieux, mais c'est sorti il y a deux jours et je voulais savoir ce que vous en avez pensé de ce morceau-là.
1: Il est bien. Il va pas chercher dans un truc neuf, on va dire.
0: Non.
1: Mais c'est super bien ficelé.
0: Ouais, moi je trouve qu'il mélange bien la recette du plat qui marche des Sleaford Mods avec la recette du plat qui marche de Prodigy, là, du Big Beat
1: ouais,
0: et de l'acide saturé. Moi j'ai bien aimé. Voilà. Est-ce que t'as quelque chose à nous proposer, le Rooks?
2: Ouais. La dernière fois, j'étais un peu frustré parce que le thème, c'était la house music.
0: Ouais.
2: Et du coup, on n'a pas parlé du morceau Digital Force Percolator, il me semble.
0: Alors,
2: pas.
0: Moi, je l'avais téléchargé ouais. Pour le mettre. Mais
2: pour le mettre, ouais. Et parce que c'est un morceau pillé, en fait, entre ouais. le house et le Getter House et le Duke.
0: Ouais,
2: c'est
0: ouais, ouais.
2: Ce qui a introduit le Duke et plus tard le Chicago Footwork.
0: Et en plus c'est vraiment de la, c'est assez minimal et il y a des sons.
1: Ouais. Bah, je toujours, tu vois, je connais tous ces termes et tout et je trouve ça, c'est vrai que quand tu fais de la musique que t'es à fond dans ce genre de trucs, c'est intéressant.
2: Ouais.
1: Mais je me dis toujours que quelqu'un qui connaît pas.
2: C'est les étiquettes, ouais.
1: Et qui est en train de t'écouter dire non parce que c'est avant le Duke, avant le Chicago Footwork, machin, le mec il dit qu'est-ce qu'il raconte, exactement, fais-moi ressentir
2: mais
1: si c'est cool.
0: Écoute,
2: et du coup c'est pas
0: attends
2: c'est...
0: parce qu'il y a Thierry dans sa Clio sur la oui. rocade d'Alès là, qui est en train de se demander oui. Thierry va sur le SoundCloud de la Funky Factory, il y a plein d'épisodes
2: oui,
0: et on écoute les belles histoires de Leroux qui nous raconte le footwork, etc.
2: c'est vrai. Ouais, je pars du principe que les gens suivent.
0: Ouais. Bah oui, ils suivent, ils sont des centaines
2: du coup,
0: de milliers.
2: Du coup, on va mettre un peu de musique parce que c'est l'idée. Et, ouais. et c'est pas It's Time for Percolator que je vais vous mettre, mais.
1: tout ça pour ça en plus.
2: C'est, ça s'appelle Percolator Edit. C'est. Comment il s'appelle? Ah ouais, c'est imprononçable.
0: Ah, Edit Percolator, c'est la Mercolator, ouais, c'est pas le Percolator.
2: Ouais, c'est vrai, t'as raison. Et le morceau s'appelle Ganzolator. Et c'est
0: Ganzolator.
2: Ganzolator. Ouais, c'est Ganzo. Et donc c'est sur le label Pineapple Records. Et alors le gars, c'est un col imprononçable. Ou alors vous avez peut-être une idée. H-L-R-T-Y.
0: Hertry.
2: Ouais.
1: Hertry.
2: Ouais.
1: Hertry.
2: Un mec de. Non, il est de Bristol.
1: Ah, bah il peut être de Bristol et.
2: Oui, venir d'ailleurs, tu as raison.
1: Hertry. Ouais. Hertry.
2: Bon, on va l'envoyer, on arrête de parler et on écoute ça. Ah, attends, putain, mais je suis pas câblé.
0: Oh, il est pas câblé. Voilà,
2: ah, c'est mieux là. C'est bien.
1: Ça, c'est du plug en direct.
2: Voilà, allez, c'est parti.
0: Parti.
2: Ouais, ça.
1: Ça
2: marche
1: ça
2: bien.
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1: Franchement, c'est bon, cool. Et ce que j'ai trouvé super intéressant, c'est que le morceau, il est breaké et tout, mais il est construit comme un morceau de house.
2: Ouais.
1: C'est-à-dire que, ouais, tu vois, quand il y a les coupures, les longueurs, c'est pas trop propre à ce genre de zikmu, normalement, tu vois. C'est plus dynamique, ça va plus vite, les breaks et tout. Et là, je trouve que c'est marrant, quoi.
2: Après, ouais, il faut voir le percolateur, l'original, il est vachement... il faut le mixer, quoi. Enfin,
0: il est très répétitif.
2: Il a morflé, ouais. Ouais. Il a vieilli, quoi.
1: Il y a pas mal
0: moi,
1: de trucs.
0: Alors, moi, je me suis demandé sur It's Time for the Percolator. Alors, c'est l'heure du percolateur, c'est l'heure du café. C'est
2: la
0: quoi
2: machine
0: c'est...
2: Café. La machine à ouais. café.
0: La machine à café.
2: La pause café, quoi.
0: La pause café, ouais.
1: Ouais. Ou, de l'explosion de.
0: Du percolateur.
1: Ouais. Ouais. Ça percule.
0: Ok, le lupercule.
2: L'opercule.
0: L'opercule. Attention. L'upercut et le percule.
2: Et ouais.
0: Alain Frost, l'homme qui a plus vite que la musique.
1: Alors, avant de passer au sujet dont j'ai envie de parler ce soir, mais qu'on verra après, parce que c'est un sujet un peu sérieux. Pour l'instant, j'étais en train de parler. La dernière fois, le room a dit que je mets jamais de trucs actuels.
0: Oh,
2: alors, j'ai pas dit ça. Je dis que c'était plutôt dans les années 30. On est sur une texture plutôt blues.
0: Ouais. Ouais. C'est vrai qu'il aime les roots, il aime les racines. Ouais.
1: Du coup, j'ai trouvé un truc qui est sorti en 2026.
0: Ah.
1: Qui sonne.
0: Le 9 mars.
1: Voilà, qui sort. Ça sonne quand même bien boom bap fin 90, mais c'est sorti en 2026. C'est Seth Gecko qui avait fait déjà deux morceaux avec le même titre qui s'appelle Titi Parisien. Il avait fait une fois tout seul, une fois avec Oxmo Puccino et Nekfeu. Et là, cette fois, il a invité plusieurs personnes à l'intérieur. Il y a Bustaflex, il y a les gars de ATK, il y a des mecs de Triptych. Je me rappelle
0: Médine.
1: Plus. Il y a Médine, il y a un mec des 10. Il y a plein de gens. De l'époque.
0: Je l'ai devant moi, alors je te le dis. Cyanure de ATK, tu l'as dit, Dabaz. Joe Lucas, Abuse, l'Avocato.
1: Et pour te dire, pour la petite anecdote, dans le clip, il y a une petite apparition de MC Solar qu'il avait fait venir en featuring que pour le clip. Voilà. Donc c'est à chaque fois les morceaux, ils parlent du rap et surtout du rap à Paris. Je suis pas un fan de Seth Gecko, mais je trouve que ces trois morceaux, Titi Parisien, ils sont super bien. Et celui-là est sorti le 9 mars et on écoute ça tout de suite.
0: Ouais, et c'est mixé par Lex Gopher. House producer, un producteur de house, donc on écoute ça.
2: Ok.

0: Gecko.
1: 7-7 Gecko.
2: Ouais, Titi Pierre. Parisien.
1: Titi Parisien. C'est le 3 celui-là, ouais.
2: C'est la troisième version. Et du coup, là, on écoute le 2.
3: Avant Nike, il y avait déjà des.
1: Exactement. Et ouais, non, franchement.
2: Les Anguins.
1: Pourtant, évidemment, j'ai écouté énormément de hip-hop de Marseille. Mais à Paris, il y avait une manière de toaster, d'être vachement plus posé sur le flow et tout. Et je trouve que ça en remange à fond à toute l'époque Secret Connexion, Buffa, tu vois, Fable Impertinent, tout ça, ouais. C'était vraiment posé. Et ça fait du bien de réentendre ce genre de choses.
2: Ok, ok. Eh bien, moi, je vais. Alors, on va changer carrément. Paris, on remonte au nord.
1: On tourne à gauche.
2: Au nord, il y a l'Angleterre. On part un peu à l'ouest. J'aime bien. Et en Irlande. Alors, c'est le groupe, on en a parlé, la Funky Factory régulièrement. Nicap.
1: Nicap
2: la rotule, ça veut dire. Et ils ont sorti un.
1: Et on peut rappeler que c'était.
2: Vas-y, il y a toute une histoire avec
1: ouais,
2: Nicap.
1: Parce que Nicap, c'était une des sanctions que l'IRA.
2: Ah, ça, je savais pas. D'accord.
1: En fait, c'est une balle dans le genou, quoi.
2: Ah, Nicap. Ouais.
1: C'est itonique la rotule.
2: Ah, itonique la rotule.
1: Voilà. Et quand tu faisais des trucs qui étaient pas bien et que tu suivais pas le truc avec l'IRA. L'IRA, on rappelle, était le front de résistance.
2: L'armée républicaine irlandaise.
1: Ouais. Et voilà, Nicap, c'était balle dans la rotule.
2: Bon, les gars, ils sont tellement impérialistes qu'ils luttent pour tous les impérialismes. Donc, ils ont eu vraiment

0: pas mal de problèmes, alors que c'est, on va dire, des artistes.
1: Ils ont eu des problèmes en disant des choses qui devraient être justes et qu'il y a encore 20 voilà. ans, il n'y aurait personne qui aurait eu des problèmes.
0: Ils ont défendu la Palestine, ils ont été interdits de concerts, ils ont annulé des tournées. Ils sont passés au tribunal pour apologie du terrorisme.
1: En fait, le truc qu'il faut bien comprendre avec les Irlandais, c'est qu'ils ont extrêmement souffert de l'impérialisme anglais en Irlande. Et en fait, par exemple, avec la Palestine, ils se sentent
0: impliqués
1: et ça les touche parce que avoir des checkpoints dans la rue, ben eux, ils ont grandi avec ça.
2: C'est le même trip,
1: avoir une force d'occupation, ils ont vécu ça. Parce que ta religion est pas la même, ils ont vécu ça. Et du coup, voilà, forcément pour eux, la Palestine, c'est un truc qui les touche, quoi.
0: Ok, mais là on va écouter un morceau qui est sorti il y a 9 jours, tout frais de Nick Cave, ça s'appelle Finian.

0: F-I-N-I-I-A-N, Feignan.
1: Alors, ouais, voilà, ils sont contents.
0: Non, mais ça finit le clip sur... ils traquent avec des Guinness. Il y a beaucoup de monde avec des cagoules en laine.
2: Alors, selon toi, ouais, que veut dire... Arrête de mettre des tapis, on sait même pas combien c'est fort.
0: Ouais, mais moi je le sais, moi, t'inquiète.
2: Qu'est-ce que ça veut dire, feignant?
0: Ben, feignant. Feignant, F-E-N-I-A-N, feignant.
2: Et non, on dirait comme ça, mais c'est un faux ami.
0: Oh, je suis bête.
2: Faux ami. Non, le terme feignant désigne les nationalistes révolutionnaires républicains irlandais qui prônent la lutte pour l'indépendance.
0: Ok.
2: C'est des membres d'une organisation secrète créée par James Stephens le jour de la Saint-Patrick en 1858. Okay. D'ailleurs, c'est marrant, ils ont sorti le titre il y a 9 jours, mais la Saint-Patrick, c'était il y a une quinzaine de jours. Ils auraient pu faire un combo, ils l'ont pas fait. Ouais. Et bon, en gros, c'est à la fin du 19e siècle, les nationalistes irlandais choisissent la violence pour lutter contre la présence britannique. Ça fait aussi référence aux membres de l'Irish Republican Brotherhood.
0: La fraternité des Irlandais
2: républicains.
0: Républicains. Ok, merci pour cette précision, Alain Frost. Oui. Le roux lève le doigt.
3: Non, pas du tout.
0: Ah, ok.
3: J'étais enthousiaste. Et...
0: Ouais. Non, ils font plaisir, Nicap.
2: Et comme j'avais dit, comme j'avais dit la dernière fois pour une reco.
0: Une rococu.
2: Une rococu. Il y a le film de Nicap qui est vraiment bien. Regardez-le.
0: Et on peut, tu n'as pas le titre.
2: Tu peux le regarder sur toutes les plateformes...
0: illégales.
2: Pirates,
0: VPN, on va dire.
2: Ce que tu veux.
0: Alors, Kneecap, voilà. ça s'écrit K-N-E-E-C-A-P. Voilà. Leroux.
3: Oui, c'est moi.
0: C'est toi.
3: Ouais.
0: Vas-y.
3: Il faut que je passe du son, là.
0: Bah ouais, t'es là pourquoi oh
3: non, comme ça, un touriste. Ben je vais continuer sur ma lancée du label Pineapple, que j'aime beaucoup. Et,
0: Pineapple,
3: c'est le...
0: L'ananas.
3: L'ananas, tout à fait. C'est le label de Sam Binga.
2: Le label de l'ananas.
3: C'est ça.
0: Tout à fait.
3: Voilà. Pinac. Là, c'est les disques, parce que c'est Pineapple Records.
0: Ok.
3: Et,
2: enregistrement.
3: Le morceau aussi, ouais, c'est vrai. Ouais. Le morceau, ça vient d'une espèce de compile qu'ils nous ont fait avec 4 titres qui s'appelle Fruit Salad, volume 1.
0: Tiens, l'ananas
2: qui fait
0: dedans. Qui fait une salade de fruits.
3: Ben, parce qu'en fait, ils ont un trick sur les pochettes. À chaque fois, tous les producteurs ou les MC invités, ils seront présentés par un fruit, un objet.
2: Du coup, quand ils ont fait tomates, tous les fruits, ils seront obligés de changer. Quoi.
3: Ben non,
2: ils sont là,
3: c'est un popcorn. Donc après, ils partent. Il y a tout, il y a des bananes, il y a des machins. Donc là, en fait, c'est un genre de various artists. Il y a plusieurs, une compile. Donc on retrouve Koido, le gars du tout à l'heure, HLRTY. Là.
0: Pour le remix de Percolator.
3: Ouais, lui, Body Mind, Zoro. Et là, c'est Myriad qu'on écoute. Le morceau s'appelle Deep Dive et on envoie ça tout de suite.
0: Sans transition.

0: Alors c'était lourd les basses.
1: Ouais.
0: J'ai envie de, quand j'écoute ça, moi, tu vois, je m'imagine sur un dance floor, on en parlait avec Frost, attitude quoi, tu vois.
2: Ouais. Attitude et
0: le
2: moment.
0: Le breakbeat là, ça me fait danser avec de l'attitude.
1: Ouais, c'est
0: tu vois.
2: Moi, ça me rappelle vraiment des. Il y a
1: là,
2: des problèmes.
1: C'est moi qui pars.
0: Attaque
1: tout seul,
0: de drums.
2: Il y a des problèmes.
0: Du côté de Chilero.
1: Ouais, c'est ça. Ouais. C'est Koido qui s'enflamme. Ouais.
2: Mais du coup, ça me fait vraiment penser à des moments de soirée libre ou
0: de free party, tu veux dire.
2: Ouais. Ou
0: genre de rave illégal.
2: Exactement. Et du coup, où tu dans hors du temps, sans que ça soit le gros dance floor qui court. Tu vois, où tu prends le temps, t'es au bar, tu rigoles, il y en a qui dansent quand même, évidemment, mais
0: ouais,
2: c'est.
0: Genre,
2: tu vois,
0: on a passé déjà deux nuits, deux jours.
2: Exactement.
0: À danser, à être bien excité.
2: On est tous un peu hors du temps. Et,
0: et là, c'est voilà. Dimanche soir et.
2: Et j'aime beaucoup cette vibe-là.
0: Ouais, c'est vrai.
2: Et ça
0: aussi.
2: Me fait une superbe transition parce que.
1: Tout après mâché.
2: Je sais que toi, tu regardes pas les informations.
1: Non.
2: Eddie,
0: oui, moi
2: cher,
0: je suis
1: c'est pas vrai, peu.
2: Zimmer est au tourant. Bon, en dehors du fait que Trump a réussi à faire un discours de Pâques disant qu'il allait détruire l'Iran et détruire une civilisation,
1: oui, ça,
2: à côté d'un lapin.
0: Non, mais c'est,
2: de
0: c'est,
2: Walt Disney.
0: C'est, c'était chaud au niveau
2: scéniquement. Scéniquement, les mecs du scénario en ce moment.
1: Attends,
2: bossent.
1: Vas-y, redis.
0: Non, mais donc, c'est vrai.
1: Parce que moi, j'ai entendu tout le discours. Parce que, en fait, je regarde.
2: Mais il a fait son discours.
1: Quoi, mais,
2: il était à une tribune devant la Maison Blanche. Et à
0: avec
2: côté de lui, il y avait un mec, comme à Walt Disney quand ils sont déguisés en tic et tac, mais avec un lapin.
0: Mais c'est taille humaine de Disneyland, quoi.
1: Ouais,
0: tu vois,
1: un mec dans un costume de lapin, quoi.
0: Ouais, en fait, il y avait Trump au milieu, à droite sa meuf.
2: Femme.
0: Et à gauche, le lapin, mais tu sais, mais les lapins malsains.
2: Vraiment, Walt Disney, tu sais, tout en peluche là.
0: Mais moi, j'irais plus
2: et du coup, le
0: vers un lapin malsain de trucs.
1: C'est parce que t'as été traumatisé par les hommes peluches, c'est pour
2: mais
1: ça.
2: Mais ce qui était ouf, c'est du coup, il faisait son discours complètement apocalyptique, catastrophique.
1: Ouais, ouais,
2: machin.
1: Je vais
2: et le lapin à côté, il faisait des petits mouvements. Ils y sont arrivés, quoi. Le mec, il a ouvert les portes des enfers, comme m'a dit un ami Pierrot aujourd'hui, et il nous amène plus loin que ce qu'on pensait que le scénario irait, quoi.
0: Ouais, non, bon. Le scénar est assez folle.
1: Ça me fait penser à
0: l'idiocratie.
2: Ouais, ah, mais complètement. Ouais. On y est. Ouais. Et bon, ça, je me disais que c'était déjà une information assez hallucinante. Hein.
1: Ouais.
2: Mais pour quelque chose qui nous touche vachement plus, parce qu'on a passé, en tout cas, deux personnes sur trois autour de cette table à donner notre vie entière pour la scène Free Party.
0: Mm-hmm. Je suis à la retraite.
2: L'Assemblée nationale française a voté hier une nouvelle loi qui donne 6 mois de prison pour les organisateurs. Et organisateurs, ça veut dire que tu fais la donation, tu es DJ, tu montes, tu fais quoi, tu ramasses une poubelle, tu prends 6 mois.
0: Ouais, et même là où c'est grave
2: 30
0: aussi,
2: 30 000 euros d'amende.
0: C'est sûr,
2: 30 000 euros d'amende. Les participants prendront 1500 euros d'amende à la première fête si tu récidives 3000 euros d'amende. Donc
0: allez,
2: déjà, tu peux comprendre un gamin de 20 ans qui allait là-bas parce que, bon, voilà, ils vont tuer le mouvement dans l'œuf parce qu'à la limite, des organisateurs auraient les énergies et les épaules de vouloir faire ça.
1: Ouais.
2: Mais
0: les
2: pas
0: jeunes,
2: forcément les jeunes. Par-dessus ça, ils ont réussi quand même à amoindrir la loi Mariani qu'en 2001, on s'était dit qu'on s'était fait bouffer. Et c'est-à-dire que l'autorisation de 500 personnes sans déclaration en préfecture est passée à 250 personnes.
1: D'accord.
2: C'est-à-dire autant tu te maries demain, c'est illégal, quoi.
1: Ouais.
2: Et tout ça passe. Et pendant les débats à l'Assemblée, il y a quand même un mec du RN qui a osé dire « Ouais, mais en free party, si tu te fais violer, il n'y aura pas la police ». Et heureusement qu'il y a des gens, quelques personnes qui restent dans l'hémicycle de gauche qui lui a dit mais le problème c'est qu'il faut que tu éduques ton fils.
0: Ouais, c'est pas,
2: c'est pas la free party le problème, tu vois. C'est que si ton fils il arrive à violer une fille, c'est que tu l'as pas bien éduqué, quoi.
1: Ouais.
2: Derrière ça,
1: c'est un truc
2: ce qui est choquant derrière ça, c'est qu'en plus c'est vraiment c'est un vote de classe, quoi. Parce que si t'as les moyens, tu pourras toujours faire une soirée qui coûte 50, 100 euros l'entrée parce que papa, maman te donnent de l'argent. Là, ils sont en train de discriminer vraiment un milieu qui.
0: Une culture.
2: Une
0: hein.
2: culture entière qui laissait la porte ouverte à n'importe qui faisait grandir des gens et qui leur apprenait plein de choses. Parce que c'est vraiment le do it yourself t'aide énormément à te grandir toi-même.
1: Claire.
2: Malheureusement, c'est dans le cours du temps, on va dire, que d'autres pays à côté l'ont fait, comme l'Italie, on en parlait déjà dans le machin. Ouais. Là, pour l'instant, c'est passé à l'Assemblée, ça doit passer au Sénat, mais vu qu'ils sont encore plus vieux et plus cons, à mon avis, c'est plié. Où est-ce qu'on va aller avec ça ? Parce que quand tu commences à fermer des portes de liberté, c'est pas la première porte que tu vas fermer. Voilà, donc du coup, vu que dans ce genre de truc, il y a des classiques, il y en a, ils sont partis d'Angleterre il y a plus de 30 ans à cause de genre, même genre de loi sous Thatcher. On va s'écouter Forward the Revolution des Spiral Tribe.
1: Yes.
2: Et on va essayer de garder espoir pour le futur, pour que la jeunesse occidentale puisse quand même trouver une porte de soupape et de sortie face au monde moribond et capitaliste qu'on nous inflige.
0: Amen. Attends, là, c'est en train de loader. 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

0: morceau que nous a sélectionné Alain Frost, c'est Spiral Tribe, Forward the Revolution. Alors c'est un, enfin, pour ceux qui ne le connaissent pas, c'est un, vraiment un véritable hymne pour tout le mouvement Free Party. Donc Spiral Tribe, il en parlait tout à l'heure, c'est vraiment la tribu phare, le collectif anglais.
1: Celui qui a eu plus de lumière sur lui.
0: Voilà, exactement. Et dont, franchement, des, plein d'artistes, autant au niveau musical que graphique, qui ont marqué ce mouvement de la Free Party. Et alors, le morceau en lui-même, il a un refrain assez intéressant. Il dit « You might stop the party, but you can't stop the future ». Traduction, ça. Alain Frost, qui est toi qui es bon anglais.
1: Tu peux arrêter la fête, mais tu n'arrêteras pas le futur.
0: Ouais, une sorte d'avertissement vis-à-vis de ceux qui nous gouvernent.
1: Mais je pense et j'espère, bon, les cycles, c'est long. L'Angleterre, il y a eu quand même un bon moment où ils ont... Quelque part, ils ont quand même réussi, parce que quand c'est sorti ça, c'est le moment où ils ont arrêté les free festivals, ils ont arrêté les free parties. Ils avaient quand même fait une loi que si t'étais plus de, je ne sais plus, 10 personnes sur de la musique, répétitive, tu pouvais te faire arrêter.
0: C'est ça, le texte. Et donc, c'est passé en crime.
1: Tout à fait.
0: Voilà, ouais.
1: C'était criminel, justice
0: bill. D'organiser une rave illégale.
1: Et donc, il y a énormément des gens, et pas que les Spiral Tribe, il y a toute la scène traveler anglaise, y a une, enfin toute. On va dire une grosse partie de la scène qui a fui en Europe et qui a créé des lieux un peu partout en Europe et qui a fait des free festivals.
0: Ouais. Moi, mon premier Technival, alors juste pour témoignage, pour que les gens comprennent, alors je ne sais plus quelle année c'était, c'était dans la fin des années 90, à Melun, pas loin de Paris, il y a eu un Technival, alors ouais, on y va, c'est bon, laisse tomber. Moi, j'arrive là, c'était un champ de boue, il pleuvait sa mère. Et t'avais des travelers anglais de partout, des camions aménagés hallucinants, des, tu vois, des, parce qu'il faut savoir que les camions anglais sont quand même plus balèzes au niveau du volume, ils sont plus bas, plus hauts. Moi, j'ai halluciné, franchement, par rapport à l'énergie qu'ils apportaient au way of life, au mode de vie.
1: Mais en fait, tout le discours pour moi est là, c'est que je pense que, par exemple, pour revenir sur la loi qui...
0: revenons sur la loi.
1: Les mecs sont complètement déconnectés des choses dont ils parlent. Déjà parce qu'ils continuent à parler d'une culture de jeunes alors qu'on est en 2026 et bon Dieu, des gens qui font partie de cette culture et qui en ont fait leur vie et qui ont entre 40 et 60 ans actuellement, il y en a un paquet.
0: Il y en a un paquet, des membres actifs, ouais.
1: Et qu'en plus de ça, le fond du problème, c'est que la fête était un gathering, un endroit où on se réunit, mais que c'était une conception de vivre au jour le jour. Et je pense que c'est profondément, c'est ça qui les emmerde.
0: C'est l'alternative, l'autogestion, le fait que ce soit hors de contrôle. Alors on va vous dire.
1: C'est la bipolarité d'un gouvernement qui te dit qu'ils veulent plus d'assister, mais dès que tu fais quelque chose sans être assisté, ça les dérange.
0: Ouais, tu vois, parce que c'est vraiment l'autogestion. Hein.
1: Et en fait, si tu passes pas par l'État, ça les saoule. Mais par contre, quand tu demandes à l'État de t'aider, on te dit que t'es assisté. Et du coup, normalement, ça devient bipolaire comme réflexion, tu vois. Et je pense que, tu vois, on est en 2026, les premières fêtes illégales en France, on va dire entre 90 et 92, un truc comme ça. Sûrement qu'avant, parce que je sais qu'il y avait déjà des travelers comme les Mutual Aid West Company qui avaient fait des trucs qui n'étaient pas forcément techno à Paris dans les années fin 80 et des squat parties, il y en avait déjà avant. Enfin, je veux dire, par là, c'est pas d'hier. Et ils sont en train de faire le même combat comme si deux ans après Elvis Presley, c'était la musique du diable. Sauf que là, on n'est pas deux ans d'ouverture d'un mouvement.
0: C'est un vieux mouvement, une culture ancrée.
1: Exactement. Et
0: chez les jeunes et les moins jeunes.
1: Et l'hypocrisie derrière tout ça, c'est que. Il y a eu une époque, parce qu'il y a eu la loi Mariani en 2001, il y a eu un gros couperet sur les fêtes. Et après, il y avait eu la possibilité de trouver des gens qui étaient OK pour te laisser son terrain et tu pouvais faire des fêtes. Et on pouvait même faire des grosses fêtes et tout. Et en fait, l'hypocrisie, c'est que ça non plus, ça leur allait pas, tu vois.
2: Ouais.
1: Et en fait, la sanction fasciste de 6 mois de prison pour un mec qui fait de la musique dans un champ, bon, c'est hallucinant. Mais d'avoir rebaissé le seuil sans déclaration en préfecture sur un terrain privé, C'est
0: de
1: là
0: 500
1: où tu
0: te... personnes à 250.
1: Ouais, là, au bout d'un moment, tu te poses la question à quel moment la liberté de rassemblement existe encore. Surtout qu'on n'est même pas en train de parler dans cette partie-là d'ouvrir un lieu illégal.
2: Ouais, ouais, ça reste éphémère.
1: C'est-à-dire que vraiment, non, mais en dehors de ça, même, je veux dire, tu trouves un paysan qui a 70 hectares et qui te laisse 70 hectares et que tu prends sur toi ta responsabilité que. Quel est le problème en fait, tu vois? Et surtout, l'autre hypocrisie, mais je pense qu'il n'y a même pas besoin d'y pointer du doigt, c'est que quand on voit le monde dans lequel on est, est-ce que le problème actuel de la France, de l'Italie et j'en passe, sont d'aller combattre les fêtes
2: Ouais, c'est clair, on a peut-être autre chose à foutre et notre énergie à dépenser que. Ouais.
1: Et surtout que vous êtes encore en train de pressuriser encore plus, parce que j'en parlais aujourd'hui avec un jeune qui a 20 ans, et par exemple, moi ça me touche énormément parce que j'ai fait ça toute ma vie et j'ai l'impression que bon que je me sens dénigré, on va dire, comme beaucoup de mes compères, j'imagine. Mais quelque part, j'ai fait ça depuis que j'avais 15 ans, j'en ai 40, ça fait 25 ans que je fais ça. J'ai eu le temps de passer de très bons moments et j'avais une porte de sortie par rapport à ce que me donnait le système dominant.
2: Ouais.
1: Quand t'as 20 ans et qu'on te dit ça, tu te dis, je fais quoi en fait?
0: Ouais, non, c'est assez affreux. Parce que nous, quand on a eu 20 ans, justement, le mouvement est arrivé. Ça a été vraiment un vent de liberté et de pouvoir participer à une culture revendicative, sans parole, en fait. C'est ça qui est terrible.
1: Et, ouvert à tous.
0: Ouvert à tous, gratuit. Moi, ce que j'aime bien dans le morceau que tu nous as sélectionné, Forward the Revolution, c'est qu'on propose une révolution, mais une révolution par la musique,
1: sans
0: doctrine, sans quelque chose d'écrit. Bah, c'est psychédélique, il faut le rajouter quand même.
1: C'est l'esprit qui a dit le message est dans la musique. En fait, quelque part, évidemment qu'il y avait des pensées, il y a eu des fanzines, il y a eu des réflexions, il y a eu tout ce que tu veux, mais c'était sur le fait d'expérimenter, de vivre ensemble qui était intéressante. Et justement, dans un monde où on te dit que les gens ne sont plus responsables, ils font n'importe quoi et tout, ce mouvement-là, il t'apprend vite la responsabilité parce que...
2: C'est clair.
0: Oui.
1: De toi.
2: Parce que ça demande un sens moral profond.
1: Bien sûr. De ce que tu fais, ce que tu fais pas. Tu vas te tromper, d'ailleurs.
2: À poser tes propres limites.
1: Et tu vas te tromper, des fois tu ne te tromperas pas, mais je trouve que c'était un... Comme le fait de vivre ensemble sur la route ou dans des lieux alternatifs, ce que tu veux, c'était aussi une forme de travail sociologique fort face à un système qui veut de l'individualisme, une famille derrière sa maison. Tu vois, quand tu vis comme ça, tu peux pas te cacher. C'est-à-dire que tes travers, tes potes vont les connaître.
2: Ouais.
1: Tu peux les cacher pendant un moment, mais ils vont les connaître, tes travers, tu vois. Et du coup, ça va te forcer à...
0: Il y en a qui ont des travers de porc, d'ailleurs.
1: Non, mais du coup, ça va te forcer aussi à travailler sur toi-même. Enfin, il y a tout ce côté néo-tribal. Voilà, c'est balayé... ce qui me fait halluciner, c'est que c'est en première lecture.
2: Ouais.
1: Je veux dire, c'est balayé comme si, poum, pif, paf.
2: Ouais.
1: Fait par des gens, en plus, ils étaient moins de 150 dans. Peut-être que je dis une bêtise sur les chiffres, mais il me semble qu'ils étaient en tout cas à moins de 170 dans l'Assemblée.
0: Non, mais c'est. Et moi, je vous propose de chercher l'intervention de Tondelier à l'Assemblée, qui avait vraiment bien parlé en réponse. Contre ce projet de loi.
1: Tout à fait. Ouais.
0: Vraiment pas mal, la Sandrine.
1: Non, mais en plus, là, ce que je trouve intéressant, quelque part, et ce qui va pas nous sauver, hein, mais ça fait plusieurs lois ou plusieurs choses de l'Assemblée que je vois, et tu le sens que le discours de la droite, l'extrême droite, même les socialistes, tu peux les foutre dedans, les mecs, ils ont rien à dire, c'est creux, il n'y a pas d'argumentaire, et qu'en face, tous ceux qu'on dit que c'est le diable, alors que t'aimes ou que t'aimes pas les LFI, que t'aimes ou que t'aimes pas les écolos, que t'aimes ou que t'aimes pas les communistes, quand les mecs ils parlent, il y a un fond, ils ont travaillé, c'est argumenté, tu vois. Et en face, les mecs, mais
2: ils sont dans la réaction.
1: Hein. Ils sont dans la réaction et surtout c'est plat, c'est creux, quoi. Il y a rien, c'est vide. C'est vraiment Bébert au PMU qui te dit son avis après deux litres de rosé, quoi. C'est
0: ouais, dans les free parties, il va y avoir des viols. Non mais sans déconner,
1: hallucinant.
0: Bon, alors, On parlait de Free Party. J'ai proposé un morceau. D'ailleurs, je le propose. On le propose avec Alain Frost parce qu'on a eu la même idée en parlant tout à l'heure avant l'émission. On s'en est rendu compte. Un activiste aussi de la Free Party, du collectif Kernel Panic. Il propose ses live sets depuis un bon nombre d'années, hein, je ne sais pas combien de temps, mais...
1: Oh bah ça doit faire une vingtaine d'années, et avant il était DJ.
0: DJ, ouais. Donc il s'appelle Mask, M-A-S-K-K, comme le logo de Kernel Panic. Il s'est associé à Dano, un rappeur italien dont j'ai passé un morceau il n'y a pas si longtemps dans la Funky Factory, avec DJ Barreau, et eux, ils se sont levés.
1: Il faut dire aussi que les mecs du... Les MC viennent du Collet des Formentos,
0: okay,
1: qui est un collectif de hip-hop de Rome légendaire. Voilà.
0: Ouais, donc, parce que Mask, il est de Rome aussi.
1: Ok, exactement. Et donc, du coup, en fait, ça fait que c'est les deux contre-cultures de Rome qui se sont... Une des deux... Enfin, deux des contre-cultures de Rome qui se sont assemblées pour faire une chose. Et le morceau s'appelle No Ice, en plus.
0: Mask, hein, featuring Dano et DJ Barreau. Barreau.
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0: C'était Mask featuring Dano, le MC Dano et DJ Baro. On a entendu ses scratchs pendant le morceau. Le morceau s'appelle No Ice, forcément référence à la police contre l'immigration aux
1: États-Unis.
0: Voilà, putain, j'ai une pub qui est partie sur YouTube.
1: Le morceau est vraiment bien. Ouais. Pour la petite anecdote, ça se passe dans le Quadraro Basement Studio, donc le studio du grand Master Fuzzy.
0: Oui, tout à fait.
1: Voilà. Et ça fait plaisir de les voir. Et ça fait plaisir de voir que ça avance, ça bosse.
0: Ouais, ouais, ouais, ça bosse. Et que le rap, la techno s'associe, ça fait plaisir. Putain, j'ai plus de souffle. Le rap, vas-y.
2: Respire.
1: Ouais, parce que t'as trop dansé.
0: J'allais faire des pompes.
2: C'est ça. Ouais. Ouais. Alors moi je reviens sur tout à l'heure on écoutait un morceau de Two Step, vraiment une base de Two Step, et là on va écouter vraiment du pur Two Step, puisque c'est sur donc c'est Call the Doctor l'artiste, et l'espèce de petit EP s'appelle Day of the Two Step, et le morceau s'appelle Exterminate.
0: Allez,
3: Exterminate.
0: Allez,
3: Exterminate.
0: Oui, je mets le temps.

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2: C'était le two-step. Très bon ce two-step là.
3: Ouais.
4: Ouais. Attends, j'ai le two-step, le groupe que ça, t-shirt. Tranquille là, tac
3: oui,
4: tac.
3: Et il y avait ces petits synthés rave là, anglaises, là, j'ai beaucoup apprécié. Et
2: oui.
3: Jean-François.
2: Oui.
3: Alain Frost.
2: Ah, oh, c'est rare. J'aime.
3: C'est rare. Oui, c'est vrai.
2: Alors, du coup, pour faire un petit clin d'œil à notre cher gouvernement qui aime pas l'entre-soi. Eh ben, on va faire un peu d'entre-soi. Et donc, du coup, le vidéoclip du morceau que tu as mis, je sais pas, Leroux a décidé de faire un live set en direct.
3: J'ai l'impression que Leroux était entre moi.
4: Ouais, mais j'étais entre
2: du coup,
4: moi et
2: pour,
4: moi.
2: Pour continuer cette histoire d'entre-soi, le clip que tu as mis juste avant, enfin, le morceau de Mask et Dano, ouais. Tout le clip se passe au Quadraro Basement à Rome. Tenu
3: c'est un
2: par
3: studio.
2: C'est ouais. Un studio d'enregistrement, tout à fait, tenu par Grandmaster Fuzzy, qui est un très bon ami et qui nous a tous d'ailleurs fait des masters. Voilà. Et donc, du coup, je suis en train de bosser avec lui actuellement pour un disque qui va sortir au courant de l'été avec Knizda Kanizda,
3: ah oui, on l'a eu.
2: Autrichien qui était passé venu ici.
3: Ouais, la Funky Factory, ouais.
2: Voilà,
3: ouais.
2: Exactement. Et du coup, ben voilà, je vais vous proposer la track que j'ai fait pour ce disque. Ça sortira sur Soulstein Art Militants Records.
3: Ça sortira. C'est le premier vinyle.
2: C'est le 01, hein, hey, tout à fait.
3: Fait.
2: Exactement. Et donc, du coup, on peut écouter Acid Fever et voilà.

0: C'est à qui ça? C'est à nous. Un morceau de notre cher Frost. Alors, il s'appelle Acid Fever. Alors, tu nous parlais du sample.
1: Ouais, le sample de voix derrière, ce n'est pas un enfant qui crie. C'est, c'est un sample d'un opéra chinois.
0: Ok.
1: Voilà.
0: Ok.
1: Et,
0: bon.
1: Du coup, c'était assez.
2: Est-ce que c'est une version d'opéra classique occidental repris en chinois, ou est-ce que c'est un opéra traditionnel chinois?
0: C'est un bâtard. Alors,
1: c'est un vrai opéra chinois.
2: Une vraie histoire.
1: Samplé sur YouTube en version live. Donc, que ça a été du bonheur sur les fréquences.
0: Donc, bientôt sur un vinyle en compagnie de Knizda. Sur
1: Soulstein Art Militants.
0: Art Militants sera le premier vinyle de ce nouveau label. Alors,
1: d'ailleurs, je dédicace Croc Keeper. Porc.
0: Non, vas-y, dis-le quand même.
1: Mais c'est Croc Pic. En fait, il a fait un verlan de porc, mais j'ai jamais réussi à le lire.
2: Porc Pic.
1: Bref, je fais.
0: Exactement. Pour qui peut.
1: C'est un gros dédicace parce qu'il m'a fait une superbe pochette qui aura avec le disque. Il a fait un super, très très bon boulot.
0: Ok, ça marche. Alors, moi, on retourne en Angleterre pour changer. Alors, un artiste, un MC qui fait du rap anglais, proche de la culture rave. J'adore son nom, c'est juste deux lettres. EV, EV, Ivy.

0: Bastard.
1: Lucky Bastard. Alors, l'artiste, c'est Ivy EV. Alors, des très bonnes initiales, je le rappelle.
2: Oui, c'est ça.
1: Donc, moi, j'adore l'attitude. Bomber, la fermeture éclair fermée jusqu'en haut. Une coupe de chevalier du Moyen-Âge rasée en dessous, le bol au-dessus. Ça dit oi oi oi, ça mâche pas ses mots. Donc allez scruter du côté de Ivy, je trouve ça plutôt pas mal. Le roux,
3: oui.
1: On reste en Angleterre ou quoi?
3: Ben non, là j'ai parti en Tchéquie.
1: En Tchéquie,
3: puisque c'est
1: la République tchèque.
3: Ouais, pardon, ouais, je sais plus ce qu'il faut dire. Parce que c'est sur le label fondé par Yuku, un tchèque. Et là, c'est un mec qui s'appelle E-Fruit.
1: Donc je comment
3: un fruit.
1: Un fruit. E-Fruit.
3: A-Fruit. Fruit.
1: Ok.
3: Okay.
4: Fruit.
3: Je reste dans les...
4: C'est un fruit.
3: Un fruit.
1: Fruit.
3: Je reste dans la salade.
1: Ah oui, parce que t'es la nana.
3: Le pinot.
4: Il reste dans son accent anglais, Seven All.
3: Ah oui, moi j'ai appris l'anglais à Alès.
1: Ouais,
3: Et au hip-hop américain.
1: On peut pas avoir...
4: À Cognières, il a appris l'anglais. À Cognières, sur le banc de l'arrêt de bus, je peux vous le dire.
1: On peut pas avoir la voix la plus chaude et la plus cuivrée du paf gardois.
3: Non, c'est clair.
1: Anglais.
3: Ah non, c'est pas possible.
4: Ah, on peut, mais on peut pas lui demander d'être parfait.
3: Ouais. Vous m'avez perdu. le morceau s'appelle Choice et je vous l'envoie tout de suite. On en parle.
1: Allez, on en parle après.
3: Footwork et tout, vous allez voir.
1: Footwork.

0: Ouais, voilà. C'est putain, le roux.
1: Lourd.
0: Lourd. Gras, comme on dit dans le milieu, ça ramonne.
1: Ouais, ça racle.
0: Ah ouais, ouais, ouais, il y a ton racle. Cerveau là, il y a.
1: Ouais, ça c'est sorti hier.
0: Il y a la brosse métallique qui tourne comme ça.
1: C'est ça. Ouais. C'est sorti tout hier, c'est tout frais.
0: Voilà. Oh, c'est fresh, fresh, ouais, fresh.
2: Ça sort du four.
1: Jungle Footwork, XP, enfin, ouais, une espèce ouais, ouais. De. Ouais.
0: Alors, moi j'ai envie de bouger mon body et ça. En même temps, dans mon esprit.
2: Ce qui est intéressant,
0: ça...
2: c'est le traitement de la basse. Ça sort des sentiers battus, ça fait avancer le chemin.
0: Ouais, ouais, ouais, carrément. C'est
1: ouais, bon, je trouve qu'il y a un truc. Et puis, ça semble dark et tout, mais en fait, c'est, ça l'est pas, quoi. Enfin,
2: ouais, bon, ça, c'est parce que.
1: Ouais, c'est parce que j'aime bien Darkos. Ouais.
0: Non, c'est pas... un peu dark, on peut le dire,
1: c'est
0: mais.
1: C'est pas pire record, c'est sûr. Mais
0: t'as une petite rythmique sautillante, quand même.
1: Ouais, ouais, bah, c'est le petit quand côté jungloïde.
0: Ouais, quand même. Alors, okay. On va rester de la basse.
2: Là, on va rester, mais on va retourner en Angleterre.
0: Allez.
2: Sur un label qui s'appelle Born on the Road.
0: J'adore.
2: Born
0: on the Road. On vous en a souvent parlé.
2: Ouais, c'est un label raga, drum and bass, bass music, tout ça, avec beaucoup de MC en général. Et là, c'est Born on the Road avec Brody. Brody, c'est une MC qui doit avoir 17 ou 18 ans, qui vient tout droit des suburbs de Ipswich. En Angleterre, bon, elle est dans le milieu sound system et culture jungliste depuis qu'elle a 14 ans. Le morceau s'appelle Flowers. Les fleurs, tout à fait. Et c'est sorti fin 2025.
0: Ok.
2: Donc, ouais, un peu avant, parce que c'est sorti à 7 mois, donc ça doit être septembre-octobre 2025.
0: Bon, bah ça marche. Tu veux qu'on l'écoute là ?
2: On peut envoyer ça à la sauce direct.
0: Oh, je sais pas.
1: Allez,
0: on l'écoute, fort. Allez.

0: Ouais, Brandon Root, on en parlait hors antenne.
1: C'est ça.
0: On est sur la route.
1: Surprendre par le morceau. Ouais.
0: Alors, en fait, c'est des mecs et des meufs qui ont commencé sur la route et qui maintenant font les plus gros festivals en Angleterre. Je rappelle que la drum and bass en Angleterre, c'est une musique très populaire. Comme un peu la jewelerie chez nous. Les jeunes écoute de la drum and bass à gogo
1: dans le UK.
0: Non mais c'est vrai.
2: Ouais. C'est vraiment... oui c'est vrai que on peut prendre la comparaison avec Jul.
0: Mais carrément ouais. Non carrément on va dire ce qui remplit les zéniths en Angleterre, c'est la drum and bass en ce moment.
2: Mais oui,
0: avec,
2: oui,
0: gros, avec MC.
2: Après, DJ, c'est depuis super longtemps parce que bizarrement, autant en France, ça a marché, évidemment, ça a marché, mais la drum and bass, c'est vraiment devenu un truc intergénérationnel. Les gens qui ont 40-50 ans, ils ont dansé sur la drum and bass. C'est un truc qui est un peu comme le hip-hop en France, en fait. Tu vois, oui. Un peu comme le rap français.
0: Ouais, c'est ça.
2: Les mecs, ils ont 40-50 ans, ils disent ouais, NTM quand j'étais jeune et tout. Et il y en a plein en Angleterre. Ça va être.
0: Mais il y a une légitimité culturelle.
2: Oui, enfin.
0: Dans le pays que nous, on ne retrouve pas. Avec des sons qui naissent de l'underground.
2: La France, elle a du mal. Hein.
0: La France, elle a du mal. J'ai mal à ma France.
1: Non, mais c'est vrai qu'en musique,
2: j'ai
0: mal à ma France.
2: Il y a eu des super belles choses en France, mais avant que ça soit considéré comme quelque chose de populaire ou comme quelque chose résonnant dans l'ensemble de la société, c'est compliqué, quoi.
0: C'est très compliqué.
1: Ouais. J'ai regardé, du coup, le label Brandon Road. Je vois qu'il y a Steve's dedans qui fait partie des gars qui.
0: Dont je parlais il y a
1: 15 jours.
0: On le passe régulièrement.
2: Mais pour revenir sur l'Angleterre et la manière d'aborder la culture, excuse-moi, je t'ai coupé.
1: Non, c'est une réflexion comme ça.
0: On reviendra dessus tout à l'heure.
2: Mais tu vois, par exemple, si tu penses au punk rock en Angleterre.
0: Ouais.
2: N'importe quel anglais, tu lui dis Sex Pistols, The Clash.
0: Oui.
2: Ok. Et ils l'ont. Ça n'a pas forcément fait aimer l'ensemble de la population, mais pour eux, c'est quelque chose qui est normal. Tu dis Berry Noir en France.
1: Ouais, c'est plus de niche. Ouais.
2: C'est plus de niche, alors que pourtant, ça a touché énormément de gens. Ça passait même sur M6, les clips.
1: Ouais,
2: enfin, tu vois, c'est un truc de ouf, tu vois.
1: Ouais,
2: mais par contre, quelque part, il y a un truc qu'on n'a pas. On a voulu rester accroché à nos
0: téléphone.
2: Sardou, Florent Pagny, téléphone, Jean-Jacques Goldman.
1: C'est assez
2: problématique, quand même.
0: Oui. Alors là, moi, je vous propose, on était en Angleterre, on a été en République tchèque. On va aller aux United States of America, chez les Caries, quoi, carrément. C'est un groupe dont on a parlé beaucoup, Sonic Youth, avec Alain Frost. Et on va parler spécialement de la bassiste de ce groupe, Kim Gordon, qui fait une carrière solo assez intéressante.
2: Depuis un moment,
0: ouais. Ouais, poésie, post-rock.
2: Noise.
0: Noise. Et alors là, cette voix, moi, qu'elle avait déjà dans Sonic Youth, on dirait qu'elle se plaint, mais vraiment en mettant de l'énergie dans sa plainte, il y a un truc que vous écouterez. Hein, vous
2: en même temps, Kim Gordon, elle a mis de l'énergie dans tout ce qu'elle faisait musicalement.
0: Ah ouais, moi j'adore, hein, franchement. Et elle a sorti un album il y a un mois qui s'appelle Play Me, et on va écouter un morceau de cet album. Et le morceau porte le
2: nom de l'album.
0: Le nom de l'album, il s'appelle Play Me. On écoute Kim Gordon. C'est parti.
3: Mm-hmm.

0: On se relâche.
1: On se relâche.
0: On se relâche des centres d'organes en direct dans les studios.
2: Merci de nous avoir rejoints à notre siège.
0: Je pense que vous avez entendu en fond sonore un petit bout d'une émission américaine. Comment elle s'appelle déjà?
1: Je sais pas,
0: c'est un mec qui se fout de la gueule de Trump tous les jours et voilà, juste pour ça je l'aime bien.
3: Il est encore vivant.
1: Ouais.
3: Il a pas eu d'accident de voiture.
1: Donc revenons à nous, Mouton, on écoutait Kim Gordon
0: bleu quoi.
1: Alors franchement, c'est vraiment une icône, Kim Gordon.
3: Même moi je connais.
1: Noise, post-punk américain, new-yorkais.
0: Tout.
1: Et
0: post-hardcore, on appelait ça même le début de Sonic Youth.
1: Exactement. Et il y a aussi Thurston Moore.
0: Thurston Moore.
3: Le mec, il est tombé par terre, il se relève, il fait femme même.
0: Comment je m'appelle? Je m'appelle Thurston.
3: Femme même pas fait mal.
1: Thurston Moore, le leader de Sonic Youth. Qui lui aussi poursuit sa petite carrière avec sa guitare en faisant des larcènes. Hein, ouais, ils étaient ensemble.
0: Et Sonic Youth s'est arrêté quand ils sont séparés.
1: Tout à fait. Bon, ben, en tout cas, Kim Gordon, bravo. On a écouté. C'était. Moi, j'adore. On la voit en noir et blanc dans le clip. Descendre et monter des escalators dans un centre commercial. Pendant que ça trip hop.
0: Mais moi, ce que je trouve vraiment intéressant avec Sonic Youth, Thurston Moore, Kim Gordon, le guitariste, j'ai mangé son nom, mais il est super intéressant avec ses
1: Steve
0: baguettes.
1: Steve Albini.
0: Non, Steve Albini, c'est pas du tout lui. Mais Steve Albini, c'était pas du tout dans Sonic Youth.
1: Ah bon ?
0: Non. C'était un ingénieur du son qui était très très bon, mais c'est pas lui.
1: J'ai tout confondu.
0: Il s'appelle Danny, je ne sais plus. Bon, bref, qui mettait des baguettes de guitare hein, sous les cordes. Tout ça pour dire qu'en fait, Sonic Youth, si vous savez pas quoi faire, vous prenez une après-midi, vous prenez la discographie et vous pouvez pas vous ennuyer parce que chaque album est différent.
3: C'est vrai.
0: Ils ont surfé sur plein de styles sans jamais se compromettre. C'est vraiment chapeau bas, il y a très peu de carrières aussi éclectiques que eux.
1: Lee Ronaldo
0: et le batteur, n'oublions pas le batteur.
1: Le batteur, attends, je te sors ça tout de suite grâce à Saint Google.
0: Parce que il faut pas oublier les batteurs, les pauvres.
1: Le très puissant et bientôt omniscient grand interweb, Steve Shelley.
0: Et Lee Ronaldo, exactement. Je sais pas pourquoi j'avais Danny dans la tête, mais c'est Lee Ronaldo.
1: Et moi aussi, Steve Albini. Steve Albini, le producteur de Nirvana.
0: Et d'autres groupes aussi, et d'un groupe de punk rock super influent américain. Si tu peux taper Steve Albini Group, parce que j'ai un trou de mémoire.
1: Allez, je vais taper Steve Albini Group. Pour cette erreur, je promets à tous les auditristeurs que je vais aller me fouetter avec des orties.
3: Groupe. Autoflagellation.
1: Derrière la Purple Factory.
0: Il a fait partie d'un groupe super connu.
1: Alors.
0: Dans sa biographie, j'imagine.
1: Oh putain.
3: C'est super intéressant votre émission.
0: Non, mais il faut qu'il trouve. Mais
1: Jesus Lizard, Nirvana, Breeders,
0: ça c'est en tant que producteur.
1: Pixies, PJ Harvey, Godspeed.
0: Tout ça c'est en tant que producteur.
1: Voilà.
0: Mais il a fait partie d'un groupe, donc je reviens. Steve Albini Group, et on va y arriver. Est-ce que tu veux commencer à parler du prochain morceau Roux pendant que je cherche ça?
3: Ouais, si vous voulez, ouais.
1: Frost est en train de chercher.
3: Ouais, carrément.
0: Alors voilà, il a fait partie de Big Black, Rape Man et de Shellac.
1: Voilà. Shellac, ouais.
0: Exactement, voilà.
3: Ça y est,
0: désolé aux auditeurs,
3: trouvé.
0: C'est parce qu'on avait un trou de mémoire et ça nous emmerde de le garder.
3: Bide. Le trou de mémoire, il faut le remplir. Tout ça pour vous dire que... Ah ouais, alors, vous savez, moi je suis à fond de Bandcamp et tout ça, et donc j'ai une espèce de...
1: Raconte-nous, c'est quoi Bandcamp?
3: Ah oui, Bandcamp, ben, c'est une plateforme où on peut acheter du son, et ça reste plutôt underground ou ce genre de truc, je pense, je sais pas.
1: Bandcamp.
3: Ouais, en fait, la plupart de l'argent qui... Hop, il est reversé
0: En tout cas, tous les vendredis...
1: Les premiers vendredis du mois,
0: c'est entièrement pour les artistes.
3: Entièrement, ouais. Et sinon, la plupart du temps, ça reste une des plateformes qui rémunère le mieux les artistes. Tu n'es pas d'accord?
0: Il n'y a pas longtemps, j'ai récupéré
3: ils ont changé leur
0: l'argent d'un Bandcamp. Ouais. Et, ils en prennent quand même.
3: Bah oui. Mais moins que Juno.
0: Ah, moins que Spotify. Ou...
1: D'ailleurs, quitter Spotify direct.
0: Alors, il y a un truc qui est quand même super mal foutu. Je prends la parole pour le dire. Mais vas-y. Dès que tu veux mettre de la musique sur Internet, et donc il te faut un distributeur numérique.
1: Oui, pour les artistes, c'est très bien.
0: En tant qu'artiste, par exemple, si tu veux, tu acceptes d'être sur YouTube, SoundCloud, Tutti Quanti, mais que tu refuses d'être sur...
1: Mais t'as la main libre.
0: Eh bien, pas tant que ça, parce que c'est super dur, parce que t'es obligé de passer par un distributeur numérique qui, lui, renverra sur les plateformes. Tu peux pas envoyer directement aux plateformes ta musique, à part sur SoundCloud.
3: D'accord.
0: Par exemple, tu peux pas ouvrir une page comme ça sur YouTube et mettre ta musique.
3: Sur Bandcamp, tu peux.
0: Sur Bandcamp, tu crées un Bandcamp, c'est indépendant.
3: Ouais, c'est ce qui me semble.
0: Mais le problème, c'est que quand tu prends un distributeur numérique, genre moi je passe par DistroKid, mais il y en a d'autres, ils font un pack complet où ils en foutent sur Apple Music, partout. YouTube, partout.
1: Spotify.
0: Et c'est super compliqué de leur demander, moi je veux pas être sur Spotify, je veux bien...
3: Ah oui, si tu veux garder une ligne un peu normale, voilà. Tu veux pas être sur telle
1: plateforme. C'est un pack de distribution.
0: Voilà, c'est un pack de distribution et c'est super... Et le problème, c'est que c'est pas... J'imagine qu'en se prenant la tête pendant super longtemps,
3: avec
0: tu peux arriver.
3: Avec plein d'avocats et tout.
0: Mais pour faire ta distribution numérique sur toutes les plateformes, mais de choisir plateforme par plateforme, c'est pas facile.
3: Ouais. Quel business. Ah alors bah, là,
1: tu l'as dit.
0: Ils ont gagné, hein. On le sait maintenant.
3: Du coup, là, je vais vous. En fait, là, ouais. Du coup, je parlais de Bandcamp et du coup, j'ai une espèce de petit algorithme qui me propose des trucs que j'ai déjà. Enfin, qui me propose des musiques.
1: Oui, selon ton goût.
3: C'est ça, les étiquettes que j'ai posées, tout ça. Et là, je me fais harceler depuis un petit mois par un gars, un japonais, Sosman, il s'appelle. Donc, je pense que c'est un bonhomme, du coup. Et un japonais qui fait... C'est sympa, tu vois. J'aime vraiment bien ce qu'il fait.
0: Moi, quand je commence en disant « c'est sympa ».
3: Mais il va y avoir un « mais », tu vois. Mais... Et tout. Mais le truc, c'est que c'est pas super d'explore ou quoi que ce soit. Donc, du coup, j'ai... Mais c'est super intéressant. Et le fait que... Alors, du coup, je me dis, si je le passe à la radio... Il va peut-être arrêter de me harceler, tu vois. Peut-être que ça fonctionne comme ça, quoi.
0: Ben renvoie-lui l'émission en...
3: Non, parce que c'est le truc qui est tout seul, je sais pas. Je dois avoir les étiquettes qui...
0: Parce qu'il colle. Met,
3: en fait, ouais, il y a Footwork, du coup, peut-être que...
1: Le fameux Footwork de...
3: Chicago.
1: De Père Castor Leroux.
3: Ouais, c'est ça. Ouais. Et donc, comme j'écoute beaucoup et qu'il n'y a pas beaucoup de sorties, c'est peut-être pour ça que je tombe beaucoup sur lui. On va l'écouter quand même, parce que c'est quand même intéressant son travail. Mais, alors,
1: C'est qui, alors
3: Sosman. Le morceau, c'est...
1: Mais attends.
0: Sauce ou sauce, on veut savoir.
1: Non,
0: parce que c'est
1: soit
0: c'est
1: le sud, soit c'est la bolognaise, mec.
3: Non, c'est S-A-U-C-E-M-A-N.
1: Ah, ok.
3: Ok. Ah. Et le morceau s'appelle, et alors je sais pas, c'est 4 idéogrammes en japonais, donc je pourrais pas vous dire.
1: C'est
3: et,
1: rien.
3: Ouais.
1: Le nom du morceau, c'est des.
3: Des idéogrammes.
1: Ok.
3: Ouais, 4, je sais pas, je les connais pas.
1: Ouais.
3: Non, il n'y a personne qui a fait japonais ici.
1: Non, ça va être raciste si on essaye d'imiter. Là.
3: Ok, et c'est sur l'appel Deep in Sauce
1: Ok.
3: de Tokyo. Et je vous fais écouter ça tout de suite.
1: On a faim.

0: Je disais qu'on était en pleine saturation. Tears is in my life, quoi.
1: Ouais.
0: Des pleurs dans ma vie.
1: Mais ce qu'Internet, le grand et tout puissant et bientôt omniscient Interweb
0: permet à des mecs de l'autre bout de la planète
2: de nous envoyer du son.
0: Ouais,
2: ici.
0: Et qu'on n'avait pas prévu qu'on l'entendrait, quoi.
1: Non, c'est clair.
0: Est-ce que je veux le réentendre? Je sais pas, mais en tout cas, je l'ai entendu. Après, et je trouve ça intéressant.
1: Alors comment ça s'appelait
2: le morceau? Je sais pas,
1: c'est des hiéroglyphes.
0: C'est Southman, Tears in My Life. Voilà. Alors peut-être qu'autant je traduis Tears in My Life, et le mec il est en train de dire un truc en japonais, et mon oreille croit que c'est de l'anglais. Hein,
2: c'est possible aussi.
1: Ouais.
2: Bon, mais ce que je trouve intéressant dans le footwork en général, c'est qu'au départ, c'est des musiques.
1: Ça, c'est du footwork.
2: Ouais. Ouais, sur le fait que ça soit ce côté hyper répétitif, sans être très marqué avec la ligne de basse,
1: ouais,
2: okay. Tu vois. En fait, c'est une musique qui a été fabriquée par des danseurs, pour des danseurs. Et non, vous n'êtes pas.
0: Non, c'est tiré par les cheveux, mais.
1: Là, parce que là.
2: C'est
1: non, parce que autant Père Castor, Leroux.
2: Oui.
1: Franchement.
0: Il y a des fois, on t'écoute et on boit tes paroles.
1: Ouais. On boit. 98% du temps,
0: et
1: c'est
0: là
1: pas,
0: je sens que la niole est frauduleuse, quoi. Ça va pas.
2: Non, mais ce qui m'intéresse, c'est que justement ça explore d'autres côtés de la musicalité, plutôt que d'un truc forcément dance floor, machin,
1: c'est
2: tout ça. Et qu'on se rapproche de. Je sais pas, vous avez déjà regardé des lives de concours de footwork à Chicago?
1: Non.
2: Écoutez le son qui passe,
0: tu sais,
2: c'est
0: que
2: assez
0: nous,
2: hallucinant, quoi.
0: Nous, on arrive à dormir la nuit. Il y a un truc qu'il faut que tu captes, c'est que nous, la nuit, on dort. On n'a pas besoin de regarder une compétition de curling à 3h du matin en Ouganda.
2: Ouais, c'est vrai.
1: Alain Frost, ne me faites pas dire ce que je n'ai pas dit. Tu nous conseilles de taper Footwork Live
2: Chicago.
1: Chicago
2: Footwork Battle. Battle Chicago Footwork.
1: Bon, chers
2: auditeurs, d'écouter le son qui passe,
1: ouais,
2: c'est
1: assez
2: intéressant.
1: Ok.
0: En fait, il y a quand même un lien. Il va être dur à tirer, mais il y a un lien. Dans l'expérimentation pure et dure de la musique, il y avait un monsieur du collectif dont on a passé un morceau tout à l'heure en parlant des free parties,
1: ouais,
0: qui s'appelait Spiral Tribe et Network 23, leur label, qui s'appelle Crystal Distortion, qui a fait beaucoup d'expérimentations.
1: Ouais, alors moi je me rappelle, alors quand j'ai commencé les free parties, alors il y avait Spiral Tribe.
0: Je me rappelle.
1: Ouais, bah oui, je suis vieux maintenant. Et le mec, on l'appelait Simon, quoi, tu vois.
0: Simon.
1: C'est-à-dire que le live set, même si le gars, on le connaissait pas, ni Dave ni Adam, on l'appelait par son prénom.
0: Ouais.
1: À l'époque, pour vous dire la proximité
0: complètement, ouais,
1: vis-à-vis des artistes. Et donc, Crystal.
0: Ou tu savais même pas qui c'était d'ailleurs.
1: Non, mais je connaissais pas le gars.
0: Non, mais je veux dire, en général, la musique, on t'entendait, ça sortait de cette masse sonore, mais des fois, tu comprenais pas. Tu mettais quelques années à comprendre comment les tenants les aboutissants.
2: Première soirée c'était dans un tunnel, et à côté de Montpellier. Et j'étais mineur, puisque je conduisais pas, je sais pas quel âge j'avais, 16 ans, un truc comme ça. Et le son. Tout le son, ils jouaient derrière le son, c'était au fond d'un tunnel. C'était assez fou parce que là, pour le coup, tu voyais vraiment personne, quoi.
1: Ouais,
2: c'était assez ouf.
0: Et on en a fait des fêtes où on voyait pas grand monde. Hein.
2: Ouais. Ouais. Non, on est arrivé, on voyait.
1: Bon. Carbotane bientôt interdit les fêtes libres.
2: Ah oui, c'est vrai.
0: Tout ça pour dire que ça sort sur son nouvel album qui s'appelle Better Than Drugs Volume 1.
1: Mieux que la drogue.
0: Mieux que la drogue. Volume 1. Le morceau s'appelle The Chickens Strike Back.
1: Ouais, alors je l'ai
0: les
1: écouté.
0: Les poulets reviennent en force.
1: Ouais, alors moi je trouve parce que c'est un morceau très surréaliste.
0: C'est très surréaliste, c'est du Crystal Distortion. Il est assez inclassable dans son genre. C'est sorti début avril, fin mars.
1: Ouais.
0: Et voilà, il y a une douzaine de tracks, il me semble, sur l'album. C'est toujours à écouter parce que c'est vraiment toujours intéressant son travail. On peut écouter ça.
1: Ouais, mais je crois qu'on va se quitter tout de suite après ce morceau-là.
0: Alors oui,
1: du coup, on va rappeler vite fait. Il y a des événements qui arrivent.
2: Il faut.
0: Oui.
2: Le 24.
0: En premier lieu, ce week-end à Valence, il y aura une soirée bénéfice pour les problèmes qu'on a eu en Espagne, les collectifs qui ont été au Technival.
1: Ok.
0: C'est au Vex. Et là, ça sera à Valence, en France, au Vex. C'est de 18h à 2h du matin.
1: Ok.
0: Il y a des gens du collectif Sonopirate et des gens du collectif Trackers.
1: Ok.
0: Le 18, il y a une autre soirée bénéfice aussi qui sera à AZA, qui est pas loin de Carcassonne, c'est un lieu aussi alternatif.
1: Ok.
0: Où il y aura Mélusine, Queen Regina, Glad Sono Pirate aussi.
1: Les
0: et
1: meufs en force.
0: Ben After All, tout ça aussi en. Et. Ré à la vidéoprojection.
1: Exactement.
0: Et tout ça en bénéfice toujours au souci des amendes qu'on a eues après le nouvel an. Et le 24 avril.
1: Ah
2: oui, le 24, à la MOBA.
0: À la MOBA.
1: À Bagnols-sur-Cèze.
2: Ouais, là c'est un soutien à la Purple Factory.
0: Tout à fait.
1: Exactement.
2: Voilà. Et c'est... on retrouve qui
0: Alors c'est un soutien après l'incendie criminel dont on a été victime.
1: Les locaux de la Purple Factory.
0: Dans les locaux. Oui. Et pour pouvoir nous aider à pouvoir remettre tout ça en ordre pour pouvoir réouvrir, il y aura Brunstash.
1: L'excellent Brunstash.
0: Tout à fait, il y aura Edveg.
1: L'excellent Edveg.
0: Un petit jeune qui commence là. il y aura Logique elle est faux.
1: L'excellent Logique elle est faux.
0: L'excellent et le médiocre Frost.
1: Non, il est excellent aussi. Trois lives indigènes à la MOBA à Bagnols-sur-Cèze.
2: Extrait aussi.
0: Avec toujours extrait à la vidéo, à la visu.
1: Ouais.
0: Le 24 avril.
1: À la visu, ouais.
0: Et ils viennent de faire quelque chose pour vos petites oreilles parce que le lendemain, il y a la MOBA Dub Session à la MOBA.
2: Pour se rafraîchir.
0: Et donc, si vous prenez votre place pour les deux jours, elle vous coûte le prix d'un seul soir.
1: Wow.
0: Donc, vous pouvez faire une soirée techno et une soirée dub deux soirs de suite.
1: Allez, renseignez-vous sur internet. En tout cas, on écoute maintenant
2: Attends, moi aussi, j'ai une petite. Alors là, c'est.
1: Ah oui, mais oui.
2: C'est l'auto-promo, on va dire.
0: Auto-promo.
2: C'est
0: entre soi.
2: Dimanche,
0: entre soi.
2: Là, ça se passe à Marcillergues, à Thuès, c'est juste à côté. C'est pas du tout de la musique, c'est les puces de l'illustration numéro 3. Et donc, on a 21 exposants qui.
0: Pas 20. Pas 22.
2: 21 exposants. Il y a marqué une vingtaine, mais moi je
1: c'est
2: sais qu'il y en a 21. Marcillard, Gartues, c'est juste à côté d'Arnuze, juste avant.
1: Okay.
2: Voilà. Et donc,
0: ouais, c'est à côté de Lézard. C'est sur la route de Montpellier, quoi.
2: C'est ça.
0: Avant voilà. Kissac.
2: Et donc, il y a plein d'artistes qui viennent de partout, de toute la France, pour exposer. Alors, c'est Vente Expo. C'est des stands où. Évidemment, l'entrée, c'est gratuit.
1: 21 artistes quand même, ça vaut le coup.
2: Ouais, voilà, il y a de tout. Moi, je pense que c'est en retour de soirée, c'est bien de faire un petit tour.
1: Carrément.
2: Et voir des choses jolies et belles.
1: Les puces de
0: l'illustration. En retour de soirée, ça peut être vraiment intéressant.
2: Ouais.
1: Donc
2: voilà.
1: Mesdames, messieurs et tous les autres aussi, chers auditristeurs. Il va bientôt être le moment de laisser la place à Moisiland Collection.
2: Ouais.
1: Le Camargue Social
2: moment, ouais.
1: Club est déjà en place derrière les platines. Il est chaud.
0: La vache en folie.
1: Est-ce que t'es chaud? Ah, il est chaud, carrément chaud. Eh bien,
0: on va s'écouter une dernière track.
1: The Chicken Strikes Back.
0: Les poulets reviennent en force.
2: Moi, j'aurais bien vu les poulets géants venus de l'espace. Les poulets zombies géants.
0: C'est un peu l'idée. Hein.
2: Ouais.
1: C'est un peu l'idée. C'est surréaliste. C'est Crystal Distortion. En attendant, on vous dit à dans deux semaines.
2: Yes.
1: Bisous tech les filles.
2: En direct de la MOBA.
1: Bisous tech les filles.
2: Non, c'est le bel cas.
1: Bisous tech les mecs.
2: Et les
1: bisous tech
2: aussi.
1: À tous les autres. Zossi.
0: Ciao.
2: Ciao.

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0: Le Canada est très à la mode en ce moment, ça arrive, il y a des votes comme ça.
1: Oui, Bernard. Bien. Eh bien, dernière intervention, Bernard. Aujourd'hui, à nouveau, premier, la fiction. Disons au revoir et à la semaine prochaine.
2: Ouais.
1: D'accord.
2: Non, franchement, je ne me rappelle plus. 92. 94.

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Il est 1h. Une heure.

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